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1: Historia Nurmanga. 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
2: Monsieur, bonjour. Alors, vous avez très très bien commencé votre développement, mais vers la fin, il y a quelque chose qui cloche. Parce qu'en fait, l'intervention de Monsieur Stan, je pense que l'homme de la très longue réflexion a bien saisi. Lorsque Monsieur Stan dit que le seul structurel d'un pays ne suffit pas comme action à un président de la République de ne échapper à tout exil. Il dit ceci. Monsieur Macky Sall fait partie des présidents, après Senghor, qui ont sérieusement développé le pays en matière infrastructurelle. Mais cela n'a pas empêché la grogne populaire parce que les libertés étaient confisquées, parce que la paupérisation était accrue, parce que la cherté de la vie, on ne peut pas le dissocier de la population. Je suis citoyen au même titre que tout le monde. Quand vous dites que est-ce que le peuple a besoin de savoir s'il y a une forme d'orthodoxie financière, mais moi j'ai envie de vous dire, monsieur Ndong, mais c'est là où se pose le problème. Parce que si tout ce que nous voyons comme travaux est effectué avec des surfacturations et des détournements de deniers massifs, de deniers publics, la conséquence in fine, c'est quoi? La conséquence in fine, c'est que le Gabonais lambda va le ressentir. Parce que le budget de l'État gabonais n'aura plus la possibilité de soutenir les dépenses publiques. Et on l'a connu ce cycle de 2009 à 2016. Madame Natinou, ils l'ont...
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1: Monsieur, bonjour. Alors, vous avez très très bien commencé votre développement, mais vers la fin, il y a quelque chose qui cloche. Parce qu'en fait, l'intervention de Monsieur Stan, je pense que lors de la très longue réflexion, il n'a pas bien saisi. Lorsque Monsieur Stan dit que le seul structurel d'un pays ne suffit pas comme action à un président de la République de ne échapper à tout exil. Il dit ceci. Monsieur Macky Sall fait partie des présidents, après Senghor, qui ont sérieusement développé le pays en matière infrastructurelle. Mais cela n'a pas empêché la grogne populaire parce que les libertés étaient confisquées, parce que la paupérisation était accrue, parce que la cherté de la vie, on ne peut pas le dissocier de la population. Je suis citoyen au même titre que tout le monde. Quand vous dites que est-ce que le peuple a besoin de savoir s'il y a une forme d'orthodoxie financière, mais moi j'ai envie de vous dire, monsieur Ndong, mais c'est là où se pose le problème. Parce que si tout ce que nous voyons comme travaux est effectué avec des surfacturations et des détournements de deniers massifs, de deniers publics, la conséquence in fine, c'est quoi? La conséquence in fine, c'est que le Gabonais lambda va le ressentir. Parce que le budget de l'État gabonais n'aura plus la possibilité de soutenir les dépenses publiques. Et on l'a connu ce cycle de 2009 à 2016. Madame Latinou, ils ont tout...
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1: Monsieur, bonjour. Alors, vous avez très très bien commencé votre développement, mais vers la fin, il y a quelque chose qui cloche. Parce qu'en fait, l'intervention de Monsieur Stan, je pense que l'homme de la très longue réflexion n'a pas bien saisi. Lorsque Monsieur Stan dit que le seul structurel d'un pays ne suffit pas comme action à un président de la République de ne échapper à tout exil. Il dit ceci. Monsieur Macky Sall fait partie des présidents, après Senghor, qui ont sérieusement développé le pays en matière infrastructurelle. Mais cela n'a pas empêché la grogne populaire parce que les libertés étaient confisquées, parce que la paupérisation était accrue, parce que la cherté de la vie, on peut pas le dissocier de la population. Je suis citoyen au même titre que tout le monde. Quand vous dites que est-ce que le peuple a besoin de savoir s'il y a une forme d'orthodoxie financière, mais moi j'ai envie de vous dire, monsieur Ndong, mais c'est là où se pose le problème. Parce que si tout ce que nous voyons comme travaux est effectué avec des surfacturations et des détournements de deniers massifs, de deniers publics, la conséquence in fine, c'est quoi? La conséquence in fine, c'est que le Gabonais lambda va le ressentir. Parce que le budget de l'État gabonais n'aura plus la possibilité de soutenir les dépenses publiques. Et on l'a connu ce cycle de 2009 à 2016. Madame Natinou, ils ont tout...
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1: Monsieur, bonjour. Alors, vous avez très très bien commencé votre développement, mais vers la fin, il y a quelque chose qui cloche. Parce qu'en fait, l'intervention de Monsieur Stan, je pense que lors de la très longue réflexion, il l'a bien saisi. Lorsque Monsieur Stan dit que le seul structurel d'un pays ne suffit pas comme action à un président de la République de ne échapper à tout exil. Il dit ceci. Monsieur Macky Sall fait partie des présidents, après Senghor, qui ont sérieusement développé le pays en matière infrastructurelle. Mais cela n'a pas empêché la grogne populaire parce que les libertés étaient confisquées, parce que la paupérisation était accrue, parce que la cherté de la vie, on ne peut pas le dissocier de la population. Je suis citoyen au même titre que tout le monde. Quand vous dites que est-ce que le peuple a besoin de savoir s'il y a une forme d'orthodoxie financière, mais moi j'ai envie de vous dire, monsieur Ndong, mais c'est là où se pose le problème. Parce que si tout ce que nous voyons comme travaux est effectué avec des surfacturations et des détournements de deniers massifs, de deniers publics, la conséquence in fine, c'est quoi? La conséquence in fine, c'est que le Gabonais lambda va le ressentir. Parce que le budget de l'État gabonais n'aura plus la possibilité de soutenir les dépenses publiques. Et on l'a connu ce cycle de 2009 à 2016. Madame Latinou, ils ont...
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2: Mange tes légumes, chérie, s'il te plaît.
3: J'aime pas.
4: 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Allez.
2: Mais toi aussi, là, mais qu'est-ce que vous avez tous les deux ce soir? Je comprends pas.
3: Maman, tu m'as pas acheté mes rollers ce matin.
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0: bienvenue sur le Joey Temptation Show. Là où chacune de nos douleurs se transforme en une symphonie divine.
1: Symphonie divine.
0: Ce soir, c'est la centième. Alors les petits plats sont dans les grands, messieurs, dames. Il nous fait l'honneur de nous interpréter son nouveau titre Need avec ses joyettes. Faites un brillant pour Young Babylake Soul.

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1: Monsieur, bonjour. Alors, vous avez très très bien commencé votre développement, mais vers la fin, il y a quelque chose qui cloche. Parce qu'en fait, l'intervention de Monsieur Stan, je pense que lors de la très longue réflexion, il m'a bien saisi. Lorsque Monsieur Stan dit que le seul structurel d'un pays ne suffit pas comme action à un président de la République de ne échapper à tout exil. Il dit ceci, Monsieur Macky Sall fait partie des présidents, après Senghor, qui ont sérieusement développé le pays en matière infrastructurelle. Mais cela n'a pas empêché la grogne populaire parce que les libertés étaient confisquées, parce que la paupérisation était accrue, parce que la cherté de la vie, on peut pas le dissocier de la population. Je suis citoyen au même titre que tout le monde. Quand vous dites que est-ce que le peuple a besoin de savoir s'il y a une forme d'orthodoxie financière, mais moi j'ai envie de vous dire, monsieur Ndong, mais c'est là où se pose le problème. Parce que si tout ce que nous voyons comme travaux est effectué avec des surfacturations et des détournements de deniers massifs, de deniers publics, la conséquence in fine c'est quoi? La conséquence in fine c'est que le Gabonais lambda va le ressentir. Parce que le budget de l'État gabonais n'aura plus la possibilité de soutenir les dépenses publiques. Et on l'a connu ce cycle de 2009 à 2016. Madame Latinou, ils ont tout...
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Alors, cette petite chanson que j'ai écrite vous raconte comment les rivières, comment la faune, la flore et même les nuages pleurent depuis qu'un certain animal féroce a débarqué dans les forêts. C'est l'histoire du singe fou.

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2: Monsieur, bonjour. Alors, vous avez très très bien commencé votre développement, mais vers la fin, il y a quelque chose qui cloche. Parce qu'en fait, l'intervention de Monsieur Khan, je pense que l'homme de la très longue réflexion l'a bien saisi. Lorsque Monsieur Khan dit que le seul structurel d'un pays ne suffit pas comme action à un président de la République de ne échapper à tout exil. Il dit ceci, Monsieur Macky Sall fait partie des présidents, après Senghor, qui ont sérieusement développé le pays en matière infrastructurelle. Mais cela n'a pas empêché la grogne populaire parce que les libertés étaient confisquées, parce que la paupérisation était accrue, parce que la cherté de la vie, on peut pas le dissocier de la population. Je suis citoyen au même titre que tout le monde. Quand vous dites que est-ce que le peuple a besoin de savoir s'il y a une forme d'orthodoxie financière, mais moi j'ai envie de vous dire, monsieur Ndong, mais c'est là où se pose le problème. Parce que si tout ce que nous voyons comme travaux est effectué avec des surfacturations et des détournements de deniers massifs, des deniers publics, la conséquence in fine, c'est quoi? La conséquence in fine, c'est que le Gabonais lambda va le ressentir. Parce que le budget de l'État gabonais n'aura plus la possibilité de soutenir les dépenses publiques. Et on l'a connu ce cycle de 2009 à 2016. Madame Natinou, vivant tout.
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1: Monsieur, bonjour. Alors, vous avez très très bien commencé votre développement, mais vers la fin, il y a quelque chose qui cloche. Parce qu'en fait, l'intervention de Monsieur Stan, je pense que l'homme de la très longue réflexion l'a bien saisi. Lorsque Monsieur Stan dit que le seul structurel d'un pays ne suffit pas comme action à un président de la République de ne échapper à tout exil. Il dit ceci, M. Macky Sall fait partie des présidents, après Senghor, qui ont sérieusement développé le pays en matière infrastructurelle. Mais cela n'a pas empêché la grogne populaire parce que les libertés étaient confisquées, parce que la paupérisation était accrue, parce que la cherté de la vie, on ne peut pas le dissocier de la population. Je suis citoyen au même titre que tout le monde. Quand vous dites que est-ce que le peuple a besoin de savoir s'il y a une forme d'orthodoxie financière, mais moi j'ai envie de vous dire, M. Ndong, mais c'est là où se pose le problème. Parce que si tout ce que nous voyons comme travaux est effectué avec des surfacturations et des détournements de deniers massifs, de deniers publics, la conséquence in fine, c'est quoi? La conséquence in fine, c'est que le Gabonais lambda va le ressentir. Parce que le budget de l'État gabonais n'aura plus la possibilité de soutenir les dépenses publiques. Et on l'a connu ce cycle de 2009 à 2016. Madame Latinou, ils ont tout...
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0: 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Voici les contes de Tonton Gorée. Le chasseur et le revenant. C'est un conte du Gabon. À l'époque lointaine, où les morts et les vivants se voyaient et se parlaient, un chasseur et un revenant étaient devenus amis. Ensemble, ils se rendaient dans la forêt à la recherche du gibier. Le chasseur abattait antilopes, porc-épics, buffles en grande quantité. Le revenant, malgré ses efforts, ne tuait jamais rien. Au moment du partage, le premier ne se montrait pas très généreux et donnait royalement à son ami, le revenant, les boyaux et les peaux de bêtes abattues. Chaque fois, l'autre prenait sa part en silence et semblait s'en satisfaire. Sauf une fois, celle qui allait être la dernière. La chasse avait été particulièrement bonne. De nombreuses pièces de gibier s'entassaient au pied d'un arbre. Lorsque le chasseur voulut, comme de coutume, donner à son compagnon les triples et les peaux, le revenant protesta pour la première fois. Cher ami, je n'ai rien dit lors de nos sorties précédentes. Tu t'imaginais que j'étais content d'emporter chez moi des boyaux dont personne ne veut. Je sais que je ne suis pas très, très fort et très adroit. Mais ma compagnie t'est agréable et je t'aide à lire les traces sur la piste. J'ai donc quelques mérites. Nous faisons équipe et tu dois me donner davantage. Aujourd'hui, tu le peux. Tu as tant de pièces à ton actif. M'en donner ne te coûtera guère. Halte, l'ami. Je pense que les boyaux et les peaux te suffisent. Tu es vraiment trop mauvais chasseur. De plus, j'ai femme et enfants. Moi et toute une grande famille qui attend le produit de ma chasse. Toi, tu es un revenant. Est-ce que je sais où tu habites et qui vit avec toi? Je ne suis jamais allé chez toi. Je ne te connais pas. Peut-être seras-tu bientôt mon invité. Laisse-moi rire, dit le chasseur en haussant les épaules. Il prit son gibier et s'en retournant chez lui. Le revenant partit à son tour en méditant quelques paroles. Toute la famille au village fit fête à l'heureux chasseur. Les femmes sortirent toutes leurs marmites et se mirent à cuire un festin. Elles allumèrent aussi les fumoirs pour boucaner le reste de la viande. Tous, grands et petits, mangèrent copieusement. Le chasseur dîna si bien qu'il en mourut dans la nuit même. Alors il entreprit son voyage au pays de la mort et visita tous ses ancêtres. Il arriva enfin pour finir chez son ami le revenant. Ô ami, te voilà. Je ne pensais pas te voir si vite, lui dit-il en le saluant. L'autre le reçut comme il convient. Il demanda des nouvelles de la famille. Il offrit le repas à son invité. Le chasseur, évidemment, ne trouva dans son assiette que la peau et les boyaux. « Eh oui, lui dit-il, si tu t'étais montré plus généreux lors de notre dernière sortie, tu mangerais aujourd'hui des meilleurs morceaux. Il ne faut jamais mépriser son prochain, si faible soit-il. Demain, il sera en position de vous rendre service. À demain. » C'était les contes de Tonton Gowé sur Gabon News FM 93.5.
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0: 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Voici les contes de Tonton Gobe. Le mariage de Ndoutoumou. L'histoire se passe dans la partie septentrionale de notre pays, le Wolintem. Il était une fois un grand chef coutumier qui habitait le village de Bindo. Il avait une fille très belle, la plus belle qu'on ait jamais connue dans la région. De nombreux prétendants la demandaient souvent en mariage à son père. Chaque jour, il en arrivait de nouveau. Mais le chef répondait toujours non. Il ne voulait pas se séparer de sa fille préférée. Or, une nuit, au cours de son sommeil, il fit un rêve fantastique. Il mangeait un mouton. Un étrange mouton, comme nul n'en avait vu. Un mouton qui n'était ni mâle ni femelle, mais simplement mouton. Il en ressentit un plaisir si vif que, dès son réveil, il voulut posséder un tel animal. Je le veux, répétait-il sans cesse. Je ne puis m'en passer. Cette idée le possédait. Le premier prétendant fut le premier prétendant qui se présenta ce jour-là était un jeune homme de la tribu de Yengi. Il salua le chef et lui dit « Père, je viens pour épouser votre fille. Si votre majesté me le permet, je te donnerai la main de ma fille à condition que tu m'apportes pour dot un joli mouton qui ne soit ni mâle ni femelle, mais un mouton simplement, répondit le chef. Le jeune homme s'en alla fort déçu et pensif. Le mouton ni mâle ni femelle ne pouvait exister. Plusieurs autres prétendants vinrent à leur tour, sans plus de succès. Alors se présenta Ndoutoumou Binkang, le fils du vieux sorcier, Binkang Bingwa, de la tribu de Essangui. « Beau-père, m'accepteriez-vous pour gendre ?» dit-il dignement. « Oui, si tu apportes pour dot un mouton, ni mâle, ni femelle. » Mais un mouton simplement. Ndoutoumou, songeur, alla demander conseil à son papa, qui lui conseilla, va dire au grand chef que le mouton, ni mâle, ni femelle, est trouvé. Cependant, pour le prendre, qu'il ne vienne ni le jour, ni la nuit, qu'il vienne le chercher seulement. Le grand chef resta tout confus de la réponse. Il donna sa fille en mariage à Ndoutoumou Binkang, qui fut très content et eut beaucoup d'enfants, dont les descendants forment les nombreuses familles Essangui qu'on rencontre partout au Wolintem. C'était les contes de Tonton Gowé sur Gabon News. 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
2: Ok, quand vous voulez, ça tourne. Je trouve que ça sera bonne la première.
3: Musique.

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1: Monsieur, bonjour. Alors, vous avez très très bien commencé votre développement, mais vers la fin, il y a quelque chose qui cloche. Parce qu'en fait, l'intervention de Monsieur Stan, je pense que l'homme de la très longue réflexion a bien saisi. Lorsque Monsieur Stan dit que le seul structurel d'un pays ne suffit pas comme action à un président de la République de ne échapper à tout exil. Il dit ceci. Monsieur Macky Sall fait partie des présidents, après Senghor, qui ont sérieusement développé le pays en matière infrastructurelle. Mais cela n'a pas empêché la grogne populaire parce que les libertés étaient confisquées, parce que la paupérisation était accrue, parce que la cherté de la vie, on ne peut pas le dissocier de la population. Je suis citoyen au même titre que tout le monde. Quand vous dites que est-ce que le peuple a besoin de savoir s'il y a une forme d'orthodoxie financière, mais moi j'ai envie de vous dire, monsieur Ndon, mais c'est là où se pose le problème. Parce que si tout ce que nous voyons comme travaux est effectué avec des surfacturations et des détournements de deniers massifs, des deniers publics, la conséquence in fine, c'est quoi? La conséquence in fine, c'est que le Gabonais lambda va le ressentir. Parce que le budget de l'État gabonais n'aura plus la possibilité de soutenir les dépenses publiques. Et on l'a connu ce cycle de 2009 à 2016. Madame Latinou, ils ont tout...
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Voici les contes de Tonton Gobert. Le mariage de Ndoutoumou. L'histoire se passe dans la partie septentrionale de notre pays, le Wolintem. Il était une fois un grand chef coutumier qui habitait le village de Bindo. Il avait une fille très belle, la plus belle qu'on ait jamais connue dans la région. De nombreux prétendants la demandaient souvent en mariage à son père. Chaque jour, il en arrivait de nouveau. Mais le chef répondait toujours non. Il ne voulait pas se séparer de sa fille préférée. Or, une nuit, au cours de son sommeil, il fit un rêve fantastique. Il mangeait un mouton. Un étrange mouton, comme nul n'en avait vu. Un mouton qui n'était ni mâle ni femelle, mais simplement mouton. Il en ressentit un plaisir si vif que, dès son réveil, il voulut posséder un tel animal. Je le veux, répétait-il sans cesse. Je ne puis m'en passer. Cette idée le possédait. Le premier prétendant fut le premier prétendant qui se présenta ce jour-là était un jeune homme de la tribu de Yengi. Il salua le chef et lui dit « Père, je viens pour épouser votre fille. Si votre majesté me le permet, je te donnerai la main de ma fille à condition que tu m'apportes pour dot un joli mouton qui ne soit ni mâle ni femelle, mais un mouton simplement, répondit le chef. Le jeune homme s'en alla fort déçu et pensif. Le mouton ni mâle ni femelle ne pouvait exister. Plusieurs autres prétendants vinrent à leur tour, sans plus de succès. Alors se présenta Ndoutoumou Binkang, le fils du vieux sorcier, Binkang Bingwa, de la tribu de Essangui. Beau-père, m'accepteriez-vous pour gendre ? Dit-il dignement. Oui, si tu apportes pour dot un mouton, ni mâle, ni femelle. Mais un mouton simplement. Ndoutoumou, songeur, alla demander conseil à son papa, qui lui conseilla, va dire au grand chef que le mouton, ni mâle, ni femelle, est trouvé. Cependant, pour le prendre, qu'il ne vienne ni le jour, ni la nuit, qu'il vienne le chercher seulement. Le grand chef resta tout confus de la réponse. Il donna sa fille en mariage à Ndoutoumou Binkang, qui fut très content et eut beaucoup d'enfants, dont les descendants forment les nombreuses familles Essangui qu'on rencontre partout au Wolintem. C'était les contes de Tonton Gowé sur Gabon News. 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
1: La valeur d'un homme, ce n'est pas d'être joli, mais d'avoir un peu d'argent, même quand il est vilain.
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1: Ah, la tafasha, ma soeur, où est-ce? Ah, Daniel!

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1: Monsieur, bonjour. Alors, vous avez très très bien commencé votre développement, mais vers la fin, il y a quelque chose qui cloche. Parce qu'en fait, l'intervention de Monsieur Stan, je pense que lors de la très longue réflexion, il a bien saisi. Lorsque Monsieur Stan dit que le seul structurel d'un pays ne suffit pas comme action à un président de la République de ne échapper à tout exil. Il dit ceci. Monsieur Macky Sall fait partie des présidents, après Senghor, qui ont sérieusement développé le pays en matière infrastructurelle. Mais cela n'a pas empêché la grogne populaire parce que les libertés étaient confisquées, parce que la paupérisation était accrue, parce que la cherté de la vie, on ne peut pas le dissocier de la population. Je suis citoyen au même titre que tout le monde. Quand vous dites que est-ce que le peuple a besoin de savoir s'il y a une forme d'orthodoxie financière, mais moi, j'ai envie de vous dire, monsieur Ndong, mais c'est là où se pose le problème. Parce que si tout ce que nous voyons comme travaux est effectué avec des surfacturations et des détournements de deniers massifs, de deniers publics, la conséquence in fine, c'est quoi? La conséquence in fine, c'est que le Gabonais lambda va le ressentir. Parce que le budget de l'État gabonais n'aura plus la possibilité de soutenir les dépenses publiques. Et on l'a connu ce cycle de 2009 à 2016. Madame Latinou, ils ont tout...
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1: Monsieur, bonjour. Alors, vous avez très très bien commencé votre développement, mais vers la fin, il y a quelque chose qui cloche. Parce qu'en fait, l'intervention de Monsieur Stan, je pense que l'homme de la très longue réflexion l'a bien saisi. Lorsque Monsieur Stan dit que le seul structurel d'un pays ne suffit pas comme action à un président de la République de ne échapper à tout exil. Il dit ceci, M. Macky Sall fait partie des présidents, après Senghor, qui ont sérieusement développé le pays en matière infrastructurelle. Mais cela n'a pas empêché la grogne populaire parce que les libertés étaient confisquées, parce que la paupérisation était accrue, parce que la cherté de la vie, on ne peut pas le dissocier de la population. Je suis citoyen au même titre que tout le monde. Quand vous dites que est-ce que le peuple a besoin de savoir s'il y a une forme d'orthodoxie financière, mais moi j'ai envie de vous dire, M. Ndong, mais c'est là où se pose le problème. Parce que si tout ce que nous voyons comme travaux est effectué avec des surfacturations et des détournements de deniers massifs, de deniers publics, la conséquence in fine, c'est quoi? La conséquence in fine, c'est que le Gabonais lambda va le ressentir. Parce que le budget de l'État gabonais n'aura plus la possibilité de soutenir les dépenses publiques. Et on l'a connu ce cycle de 2009 à 2016. Madame Latinou, ils ont...
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1: Monsieur, bonjour. Alors, vous avez très très bien commencé votre développement, mais vers la fin, il y a quelque chose qui cloche. Parce qu'en fait, l'intervention de Monsieur Stan, je pense que l'homme de la très longue réflexion a bien saisi. Lorsque Monsieur Stan dit que le seul structurel d'un pays ne suffit pas comme action à un président de la République de ne échapper à tout exil. Il dit ceci. Monsieur Macky Sall fait partie des présidents, après Senghor, qui ont sérieusement développé le pays en matière infrastructurelle. Mais cela n'a pas empêché la grogne populaire parce que les libertés étaient confisquées, parce que la paupérisation était accrue, parce que la cherté de la vie, on ne peut pas le dissocier de la population. Je suis citoyen au même titre que tout le monde. Quand vous dites que est-ce que le peuple a besoin de savoir s'il y a une forme d'orthodoxie financière, mais moi j'ai envie de vous dire, monsieur Ndong, mais c'est là où se pose le problème. Parce que si tout ce que nous voyons comme travaux est effectué avec des surfacturations et des détournements de deniers massifs, de deniers publics, la conséquence in fine, c'est quoi? La conséquence in fine, c'est que le Gabonais lambda va le ressentir. Parce que le budget de l'État gabonais n'aura plus la possibilité de soutenir les dépenses publiques. Et on l'a connu ce cycle de 2009 à 2016. Madame Natinou, ils ont tout.
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4: Le chasseur et le revenant. C'est un conte du Gabon. À l'époque lointaine, où les morts et les vivants se voyaient et se parlaient, un chasseur et un revenant étaient devenus amis. Ensemble, ils se rendaient dans la forêt à la recherche du gibier. Le chasseur abattait antilopes, porc-épics, buffles en grande quantité. Le revenant, malgré ses efforts, ne tuait jamais rien. Au moment du partage, le premier ne se montrait pas très généreux et donnait royalement à son ami, le revenant, les boyaux et les peaux de bêtes abattues. Chaque fois, l'autre prenait sa part en silence et semblait s'en satisfaire. Sauf une fois, celle qui allait être la dernière. La chasse avait été particulièrement bonne. De nombreuses pièces de gibier s'entassaient au pied d'un arbre. Lorsque le chasseur voulut, comme de coutume, donner à son compagnon les triples, et les peaux. Le revenant protesta pour la première fois. Cher ami, je n'ai rien dit lors de nos sorties précédentes. Tu t'imaginais que j'étais content d'emporter chez moi des boyaux dont personne ne veut. Je sais que je ne suis pas très, très fort et très adroit. Mais ma compagnie t'est agréable et je t'aide à lire les traces sur la piste. J'ai donc quelques mérites. nous faisons équipe et tu dois me donner davantage. Aujourd'hui, tu le peux. Tu as tant de pièces à ton actif. M'en donner ne te coûtera guère. Halte, l'ami. Je pense que les boyaux et les pots te suffisent. Tu es vraiment trop mauvais chasseur. De plus, j'ai femme et enfants, moi et toute une grande famille qui attend le produit de ma chasse. Toi, tu es un revenant. Est-ce que je sais où tu habites et qui vit avec toi? Je ne suis jamais allé chez toi. Je ne te connais pas. Peut-être seras-tu bientôt mon invité. Laisse-moi rire, dit le chasseur en haussant les épaules. Il prit son gibier et s'en retournant chez lui. Le revenant partit à son tour en méditant quelques paroles. Toute la famille au village fit fête à l'heureux chasseur. Les femmes sortirent toutes leurs marmites et se mirent à cuire un festin. Elles allumèrent aussi les fumoirs pour boucaner le reste de la viande. Tous, grands et petits, mangèrent copieusement. Le chasseur dîna si bien qu'il en mourut dans la nuit même. Alors il entreprit son voyage au pays de la mort et visita tous ses ancêtres. Il arriva enfin pour finir chez son ami le revenant. « Oh, ami, te voilà. Je ne pensais pas te voir si vite, » lui dit-il en le saluant. L'autre le reçut comme il convient. Il demanda des nouvelles de la famille. Il offrit le repas à son invité. Le chasseur, évidemment, ne trouva dans son assiette que la peau et les boyaux. « Eh oui, lui dit-il, si tu t'étais montré plus généreux lors de notre dernière sortie, tu mangerais aujourd'hui des meilleurs morceaux. Il ne faut jamais mépriser son prochain, si faible soit-il. Demain, il sera en position de vous rendre service. À demain. » C'était les contes de Tonton Gowé sur Gabon News FM 93.5.

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2: Monsieur, bonjour. Alors, vous avez très très bien commencé votre développement, mais vers la fin, il y a quelque chose qui cloche. Parce qu'en fait, l'intervention de Monsieur Stan, je pense que l'homme de la très longue réflexion l'a bien saisi. Lorsque Monsieur Stan dit que le seul structurel d'un pays ne suffit pas comme action à un président de la République de ne échapper à tout exil. Il dit ceci, M. Macky Sall fait partie des présidents, après Senghor, qui ont sérieusement développé le pays en matière infrastructurelle. Mais cela n'a pas empêché la grogne populaire parce que les libertés étaient confisquées, parce que la paupérisation était accrue, parce que la cherté de la vie, on va le dissocier de la population. Je suis citoyen au même titre que tout le monde. Quand vous dites que est-ce que le peuple a besoin de savoir s'il y a une forme d'orthodoxie financière, mais moi j'ai envie de vous dire, M. Ndong, mais c'est là où se pose le problème. Parce que si tout ce que nous voyons comme travaux est effectué avec des surfacturations et des détournements de deniers massifs, de deniers publics, la conséquence in fine, c'est quoi? La conséquence in fine, c'est que le Gabonais lambda va le ressentir. Parce que le budget de l'État gabonais n'aura plus la possibilité de soutenir les dépenses publiques. Et on l'a connu ce cycle de 2009 à 2016. Madame Natinou, ils ont tout...
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2: Monsieur, bonjour. Alors, vous avez très très bien commencé votre développement, mais vers la fin, il y a quelque chose qui cloche. Parce qu'en fait, l'intervention de Monsieur Stein, je pense que l'homme de la très longue réflexion l'a bien saisi. Lorsque Monsieur Stein dit que le seul structurel d'un pays ne suffit pas comme action à un président de la République de ne échapper à tout exil. Il dit ceci. Monsieur Macky Sall fait partie des présidents, après Senghor, qui ont sérieusement développé le pays en matière infrastructurelle. Mais cela n'a pas empêché la grogne populaire parce que les libertés étaient confisquées, parce que la paupérisation était accrue, parce que la cherté de la vie, on ne peut pas le dissocier de la population. Je suis citoyen au même titre que tout le monde. Quand vous dites que est-ce que le peuple a besoin de savoir s'il y a une forme d'orthodoxie financière, mais moi j'ai envie de vous dire, M. Ndong, mais c'est là où se pose le problème. Parce que si tout ce que nous voyons comme travaux est effectué avec des surfacturations et des détournements de deniers massifs, de deniers publics, la conséquence in fine, c'est quoi? La conséquence in fine, c'est que le Gabonais lambda va le ressentir. Parce que le budget de l'État gabonais n'aura plus la possibilité de soutenir les dépenses publiques. Et on l'a connu ce cycle de 2009 à 2016. Madame Latinou, ils ont tout...
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0: Mesdames et messieurs, bonjour, vous êtes bien sûr Gabonais FM à 93.5 dans le cadre de votre émission Le Mur des Lamentations du lundi au vendredi. C'est de 11h à 12h55. C'est bien votre plateforme qui vous donne la possibilité de pouvoir dire des faits qui vous tuent l'épine, des sujets qui chagrinent votre cœur. Cette exposition, ce roman d'expression, vous permet de pouvoir vous libérer et dire ce qui, ce roman, taraude votre esprit. Elle est réalisée par Marley et Oudvalienne. Est présenté par Nati et le numéro de téléphone est le 066 21 91 16 ou notre site internet le www.gabonews.com. c'est bien le site internet. On nous fait déjà savoir que nous avons un auditeur au bout du fil. On va le prendre. Allô.
1: Oui, allô, madame Nati.
0: Monsieur Simon, bonjour.
1: Bonjour, à son des auditeurs déjà, bon début de week-end déjà.
0: Merci, à vous aussi.
1: Madame Nati, moi je pose un peu la question. Je dis, madame Nati, tout le monde qu'on nomme là, ils habitent où, à l'étranger ou bien au Gabon, madame Nati?
0: Ils sont Gabon.
1: Ce sont les Gabonais, non?
0: Normalement.
1: Dites-moi un peu, quand quelqu'un dont il ne connaît pas le cas, qui ne connaît pas Libre, qui ne connaît pas une autre province, madame Nati. Donc, c'est un étranger qu'on a nommé pour venir gérer les choses du Gabon, madame Nati. Dites-moi un peu. Tout le monde qu'on nomme là sont les étrangers.
0: Je ne crois pas.
1: Ils habitent au Gabon, non?
0: Normalement.
1: Ok. Mais est-ce qu'on a besoin que tu sois d'abord nommé pour que tu puisses d'abord regarder un endroit qui n'est pas bien pour que tu fasses d'abord un tour et puis tu reviens à ton bureau, tu viens t'asseoir, madame Nati? Dis-moi un peu. Est-ce qu'on a besoin de faire tout ce protocole là? Tu vis là, tu es né là, tu as grandi là, tu connais les problèmes du Gabon. Est-ce que tu as besoin d'aller d'abord à l'étranger et revenir t'asseoir à ton bureau pour dire bon, on va prendre la décision, madame Nati? Cette affaire, mais qu'il est une passée. Quelqu'un, il vit au Gabon, il va d'abord regarder qu'est-ce qui se passe à la Yumba, il revient à son bureau, il dit bon, okay, on va d'abord étudier. Il allait étudier quoi, madame Nati? Il dit bon, on va étudier quoi? Tu sais, tu connais très bien les problèmes de ma Yumba. Si tu as grandi, si tu es né ici. Ok. La deuxième chose qui me dit, madame Nati, ainsi les gens ne peuvent pas. Au Gabon, je n'ai même pas allé en retraite, madame Nati. Parce que les amis, je suis parti en amis, quelque part à Libreville pour chercher un document. J'arrive, les gens que je trouve là-bas, il a trouvé les documents, moi j'ai vu mon document, elle me dit, vous qui avez tout appris là, vous ne fatiguez, s'il n'y a pas ces documents, c'est alors que moi j'ai vu mon nom où c'est écrit, madame Nati. Donc, on dit alors qu'il y a le chômage au Gabon, mais comment on ne peut pas prendre ces gens-là et arriver à la maison? Quelqu'un, il travaille depuis des années, quand tu vois son âge, il doit rester un peu à la maison. Il te dit que ces documents-là n'est pas ici. Comme vous avez appris, vous nous fatiguez, viens fouiller toi-même. Bon, donc on peut quand même prendre la retraite, madame Nati. Alors qu'il y a des gens qui sont dans la maison, ils ont les diplômes, mais il y a les gens qui sont là, ils occupent le pays, ils sont tranquilles. Voilà. Et la troisième chose qui me tue encore le plus, madame Nati, vous posez la question. Quand on fait les élections au Gabon, est-ce que tu as fait le tour de la grande capitale de Libreville, le grand Libreville? Tu as bien vécu, vous allez à la bord de la route? Hein, madame Nati?
0: Monsieur Simon.
1: Tout ce véhicule-là part souvent. Libreville est propre. Libreville, il n'y a pas les vieilles voitures, ils sont bord de la rue, il n'y a pas les voitures dans la route. Tous les voitures, ils partent où, madame Nati?
0: Question.
1: Donc cet exemple-là, on ne peut pas penser qu'on est dans la ville. Et monsieur Diallo, je vous dis quelque chose. Chez eux, on ne dorme pas. Parce qu'on fait la mécanique de la route. Allez-y là-bas, quand même, allez-y, vous allez voir comme les gens souffrent. C'est partout comme ça dans Libreville, madame Nati. Et moi, ça me tue l'épine quand moi je vois la qualité, ça me tue l'épine énorme. Madame Nati, je vais revenir sur le
0: côté. Révélez-nous, monsieur Simon, premier auditeur de cette émission. Auditeur, on va le prendre, notre auditeur à l'eau.
2: Bonjour, monsieur.
0: Bonjour, monsieur Stan.
2: Oui, bonjour, mes auditeurs. Moi, ce matin, il y a deux. En rapport avec l'agroalimentaire. Alors, depuis quelques semaines, même déjà, nous, vraiment, sur les médias sociaux, ils sont quoi, 4, je pense, anciens agents de la GAZA, nous révéler quand même des choses assez graves. En l'occurrence, ils ont de comportement quand même assez déplorable du directeur général. Ils informent aussi de l'abus d'autorité du directeur général qui se manifesterait par la suspension des salaires de certains et même des licenciements abusifs pour cause économique. Bon, moi je tiens quand même à saluer la démarche de ces gars-là que je connais pour certains. Voilà, qui est assez bonne parce que tout ce qu'ils disent, ils sont capables de le démontrer avec des documents. Alors, Nati, il faut quand même dire que au-delà de nous, on a quand même, en tant qu'être humain, le devoir de respecter la nature humaine de l'autre. Je pense que c'est cela qui doit primer. Écoutons, je pense, Simon Ezo. Il dit qu'il a eu un accident de travail. Ensuite, il a été évacué jusqu'en Chine à ses propres frais. Et c'est sur le lit d'hôpital que son salaire a été coupé. Pendant qu'il était sur le lit d'hôpital en Chine, c'est à ce moment-là que son salaire a été coupé. Rien que ça, Nathim, même s'il avait fait une faute. Pour moi, comme je dis, en regardant d'abord la dimension humaine des rapports que nous devons entretenir, on ne peut pas faire ça à quelqu'un. Ce n'est pas possible. Ça, c'est la première chose. Après, ils disent quand même que concernant le licenciement dont ils ont été victimes, ils se sont rapprochés des autorités compétentes, en l'occurrence l'inspection du travail, et que l'inspecteur a adressé un courrier au directeur général pour prendre le licenciement pour faute et pour raison économique. Abusif. Il recommande au directeur général de revenir sur sa décision et de réintégrer ces gens. Parce que les raisons qui étaient avant ne les tenaient pas. Jusque-là, le directeur général n'a rien du tout. Moi, je pense que, Nathalie, il faut que l'État, je parle d'État, je parle des représentants de l'État, les inspecteurs du travail ici, il faut que le pouvoir soit véritablement remis entre les mains de ces représentants de l'État, là. Parce que ça, ce n'est qu'un cas parmi tant d'autres. Ce n'est qu'un cas parmi tant d'autres. Généralement, les employeurs n'ont rien à faire des décisions prises par l'inspection du travail. Généralement. Et ce n'est pas normal, parce que derrière, vous avez des gens qui souffrent de ces situations-là. Et pas que les agents eux-mêmes, mais leur famille également. La raison qui a poussé le directeur général à licencier ces gens ne tient pas. Et l'autorité vous dit, intégrez-les, ils ne se bougent pas. Pourquoi ? Parce que généralement, les directeurs ici, les employeurs sont plus puissants que les inspecteurs. Lui, en l'occurrence, il a été nommé par qui ? Il a été nommé par l'autorité suprême dans ce pays, donc rien à faire de l'inspecteur. Rien à faire de l'inspecteur. Une décision aussi claire a été prise pour qu'il n'obtempère pas. Pourquoi garder ces gens-là et leurs familles dans un état de précarité aussi avancé? Parce qu'ils décrivent quand même les situations qu'ils vivent. Et on sait que le salaire, quand vous le parlez, c'est un traitement alimentaire. Quelqu'un qui perd son emploi ou qui ne perçoit pas son salaire, il ne peut pas se nourrir. Il ne se nourrit pas, il ne nourrit pas sa famille. C'est très dangereux. Donc moi, ça sur le pin. Et je veux vraiment dire ici, à l'autorité, la situation entre les employeurs et les inspecteurs du travail. Les inspecteurs sont aussi dans une forme de précarité qui ne dit pas son nom, au point qu'ils ne pèsent pas grand-chose face aux employeurs. Ils n'arrivent donc pas à jouer leur rôle, c'est-à-dire veiller au respect des normes en termes de travail. Et que les droits des travailleurs aussi soient respectés.
0: Revenez-nous, M. Stein. Oui, merci encore pour votre intervention. Autre auditeur au bout du fil. Allô? Allô?
3: Bonjour, Madame Nadi.
0: Bonjour, Monsieur le Panafricain.
3: Comment allez-vous là-bas?
0: Nous allons bien, merci.
3: Oui, Madame Nadi. Hier, j'ai parlé le problème des garages à recycle. Madame Nadi, jusqu'à présent, c'est toujours pareil. Hier, pendant toute la journée, la mairie de Libreville, ils sont venus ici adhérer au bitum. Toute la journée, de 10h à 18h, ils sont là avec les forces de l'ordre. Ils sont garés leur voiture au milieu de la route là. Il y a une voiture qui passe pour aller en bas. Il y a une voiture qui passe pour aller en haut, Madame Nadi. Mais qu'est-ce que les gens l'ont fait? Moi, depuis que je suis là-bas, hein, Madame Nadi, depuis que je suis là-bas, on a marqué la voiture là. Les vieilles voitures là, plus de combien de fois? Ce que j'ai vu là, plus de 7 fois. Ils sont marqués ça rouge, Madame Nadi. Rouge, plus de 7 fois. Plus de 8 ans maintenant. Plus de 8 ans, il est en train de marquer la voiture là, il n'y allait pas, Madame Nadi. Moi, ce que j'ai vu le matin, à 5h du matin, les garagistes, ils sont recommencés. Toute la journée hier, ils n'ont pas travaillé. Maintenant, je vois le matin, tous les garagistes là, ils sont en train de faire pour faire le rendez-vous pour aller voir les gens qui travaillent à la mairie pour négocier. Mais quand la mairie prend la décision, donc c'est nous les pauvres petits commerçants là seulement qui souffrent. Si on n'a même pas le papier, ils vont venir fermer la cafette ou bien les boutiques. Dans les garages anarchiques là, ils ne font pas. Mais pourquoi la mairie travaille, Madame Nadi, la façon comme ça là, la façon. Plus de 8 ans, toi, tu marques une voiture. Chaque fois, tu viens marquer le rouge. Chaque fois, tu viens marquer le rouge. Tu n'allais pas. Quand les gens là donnent quelque chose, vous laissez ça. Le lendemain, encore, ils recommencent de taper, Madame Nadi. Aujourd'hui encore, toute la journée. Pourquoi ils ont amené la voiture de police hier alors? Parce qu'ils savent qu'ils vont recommencer le matin encore. 5h du matin, ils commencent à taper tous les jours. Nous, on ne quitte pas ici, on ne quitte pas ici. À la route. L'État, il dit qu'il faut quitter. Toi, tu dis qu'il ne quitte pas. Madame Nadi, l'Afrique, vraiment, ce n'est pas la peine. Je salue M. Simon Doveno. Vraiment, tous les Africains, je ne sais pas comment on est. Ils ne payent rien, ils ne payent pas l'État, ils ne payent pas le taxe. Quand les gens là viennent demander le papier, ils n'ont aucun papier, Madame Nadi. Pourquoi l'Afrique est dure comme ça là? Toi, tu embêtes les gens qui dorment à côté. Une garage, ça ne peut pas faire là où il y a les gens dorment, au milieu de maisons, Madame Nadi. Au milieu de maisons. Les propriétaires parlent, ils s'en foutent. Ils s'en foutent, Madame Nadi. Pourquoi l'Afrique est comme ça là? Nous, pourquoi nous n'avons pas civilisé jusqu'à présent? Le garage, ce n'est pas le milieu de la maison, Madame Nadi. Là où tout le monde dort. C'est dire, 6h du matin à 21h, ils tapent. Ils cherchent l'argent même avec la torche. Vraiment, c'est dire. Et puis, même pas payer 100 francs, même pas payer le taxe. Quand les gens parlent, ils vont te dire, nous, on travaille ici. On ne quitte pas ici. Même la mairie ne peut pas nous faire quitter ici. Madame Nadi, vraiment, l'Afrique, vraiment, on n'est pas déconné d'abord. On n'a rien fait d'abord en Afrique ici, là. Tous les travaux, c'est comme ça, Madame Nadi. Bon, je vous remercie. Je salue tous les jours. Merci beaucoup, Madame Nadi.
0: Merci encore à vous, Monsieur le Panafricain. Notre retour au bout du fil. Allô?
4: Bonjour, Madame Nadi.
0: Bonjour, le fils du Panafricain.
4: Le fils du Panafricain, oui. Et bonjour à toute cette belle équipe qui vous accompagne et aussi à tous les auditeurs. Mm-hmm. Ah, Madame Nadi, là, je vais me surpiner, c'est par rapport au maire de Nouvelle-Édile, de l'autre commune, là, de l'extérieur, le maire de l'hôtel de ville. Là. Moi, je comprends pas. Ouais, il a besoin de faire...
0: Allô? Il est parti pour nous revenir, l'office du Panafricain, autour du temps au bout du fil. Allô?
5: Oui, Madame Nadi, bonjour.
0: Bonjour à vous, monsieur Allo Réflexion.
5: Comment allez-vous?
0: Nous allons très bien, merci.
5: Bon, on va essayer un peu de chercher le ministère qui est plus les DG d'administration gabonaise à être aussi puissant dans un simple fauteuil avant qu'il ne l'occupe. Il était simple individu comme nous. Madame Nadi.
0: Monsieur.
5: qu'est-ce qui peut rendre un DG de la Gaza aussi invincible? Essayez un peu de m'expliquer. Avec tout ce qui est décrié sur lui, que ça soit vrai ou faux, qu'est-ce qui peut le rendre invincible et qu'est-ce qui peut amener à ce qu'on le soutienne à le garder dans ce poste-là? Parce que nous allons peut-être dire, bon, les notes par rapport à la gestion, mais par rapport à peut-être ceci et cela, mais Madame Nati, quand vous êtes un administrateur, quelqu'un qui sait respecter ses collaborateurs, pensiez-vous qu'on va décrier autant sur vous? Non, Madame Nati, vous aurez une administration dans le silence. Mais pourquoi ce monsieur avec autant de bruit qui se passe sur lui, tout ce qui se dit sur lui, n'est nullement inquiété. Prenons le tabouret, on s'assoit, et puis on se fait savoir pourquoi l'administration gabonaise garde les gens qui ont la gangrène. Comme on va dire chez nous, il a le sang de l'iguane. Madame Nati,
0: monsieur,
5: j'ai toujours dit ici, et je le dirai encore, les obédiences gabonaises sont très mauvaises. Les obédiences gabonaises. Ce sont eux qui sont les parapluies, les mentors de tous ces éléments qu'on nomme là. Les propositions. Non. Les propositions de nomination de ces gars-là. Quand vous voyez quelqu'un qui occupe un poste d'administration, on n'arrive pas à inverser, ça voudrait dire que ce mentor le protège. Parce que quelqu'un comme ça, dans une 5e République, je vous jure que ce monsieur serait déjà parti. Ce n'est pas la compétence qui manque dans ce pays. Mais hélas, comme disent les Gabonais, mais je n'ai pas envie de le répéter, parce que moi-même aussi je le suis, on va encore faire comment? On sera obligé parce que les vieux vont finir par revenir. On a besoin d'un pays en paix. On a besoin d'une administration qui fonctionne avec dignité. On n'a pas besoin de gens qui viennent décrier ou gaspiller l'administration gabonaise parce que, à cause de ses égaux, et leurs intérêts personnels. Je vous ai dit, l'intellectuel, quand l'enfant le Gabonais va à l'école, il pense toujours à la communauté, il dira, maman, papa, quand je vais travailler, je vais aider tout le monde. Mais une fois qu'il est arrivé, et il s'assoit dans l'administration gabonaise, ce sont ses intérêts personnels.
0: Rapidement.
5: Je dis, ce monsieur, on crie trop sur lui. C'est une tâche, c'est pas bon pour une administration. On doit l'inverser et trouver quelqu'un d'autre qui va amener l'harmonie dans cette administration. Madame Nati,
0: monsieur,
5: je suis à l'écoute, mais ça me tue le pin.
0: Révenez-nous alors.
5: Je ne connais pas ce monsieur, mais il doit être inversé. Et ça va montrer aux autres que vous n'êtes pas des caïmans dans des fauteuils administratifs. Allez, je suis à l'écoute.
0: Restez à l'écoute, on va prendre un autre auditeur au bout du fil. Allô?
6: Allô, bonjour Madame Nati.
0: Bonjour Monsieur Alphonse.
6: Bon début de la semaine. Alphonse Mba de Glace, s'il vous plaît, c'est par curiosité, hein, j'aimerais savoir, est-ce que y a une loi qui donne le feu vert à un ministre en fonction, un directeur ou PCA, d'avoir des véhicules à usage de transport, à savoir, peu importe couleur rouge, blanc, ou vert, blanc, ou bleu, blanc, ou en nature neutre, à savoir, en plein exercice. Parce que il ne passe plus un jour dans Libreville que vous ne voyez pas, comment dirais-je, ce fameux véhicule de transport d'une manière VIP consort, hormis les Gotem, Bounia ou Bounia, les cas, quoi, quoi, il y a pas mal. Donc, j'aimerais savoir, est-ce que cela vraiment propose ou bien est désormais parce que, vu le manque de taxis, peut-être, est-ce qu'il y a une loi désormais qui permet cela à ce classe de personnes en pleine fonction? Aussi, j'aimerais savoir, parce que pas plus tard, dans le Montempo, Madame Nati, on parlait de bus. Vous avez dit qu'il y a déjà des bus, hein, et je vois même des panneaux de passage. À quand ce fameux bus en marche et puis en circulation? Voilà. Donc, parce qu'il y a vraiment besoin de cela. Nous sommes en vacances et tout. Il y a lieu d'être que les gens puissent quand même se déplacer au temps prévu. Et plus de misage et plus de tout un budget pour se déplacer. À quand ce fameux bus donc dont on parle? C'est ça un peu. C'est pas curiosité, hein? Non, c'est un peu ça. Que Dieu vous bénisse. Alphonse Mba de Tlac.
0: Merci encore à vous, monsieur Alphonse, pour nous revenir. Auditeur au bout du fil. Allô? Allô?
7: Allô, allô?
0: Allô, bonjour, monsieur.
7: Bonjour, madame Nati. Vous allez bien?
0: Oui, nous allons bien.
7: D'accord, bonjour également à tous les auditeurs. Je vais commencer par dire à l'homme de la très longue réflexion que les intellectuels sont à l'image de tout le peuple gabonais. C'est tout le peuple gabonais qui est porté beaucoup plus vers l'intérêt personnel. Que l'on soit intellectuel ou pas, c'est ça la vérité. Maintenant, je réponds à une interrogation. Pourquoi les gens s'offusquent lorsque certains Gabonais s'inquiètent d'un événement privé qui en devient un événement national? Et les Gabonais, à un moment donné, puisqu'on est dans ce pays, on connaît comment les choses fonctionnent, on a des précédents. C'est tout à fait logique, Madame Nati, que les Gabonais s'interrogent sur le mariage d'un des enfants de Mabongo qui part d'un événement privé à un événement quasiment national où on demande l'adhésion ou la participation de tous. Quand je dis participation, c'est pas d'ordre, c'est pas pour financer ou quoi que ce soit, c'est... Il faut assister, il y a des concerts qui sont là, il y a des journées portes ouvertes, des journées médicales gratuites, bref. Moi, je pense qu'un mariage, c'est d'abord un événement privé. Ça n'a rien à voir avec la nation. Et que lorsqu'on veut en faire un événement national, excusez-moi du peu, il y a quand même un soupçon de quelque chose. Donc, qu'on nous donne l'occasion, qu'on nous laisse le libre de soupçonner qu'il y a peut-être quelque chose de caché derrière cela, et que, comme l'a dit l'homme de la très longue réflexion hier, tout ce qui est cadeau n'est pas en réalité cadeau. Parce qu'il y a quelqu'un qui paye, et in fine, c'est nous Gabonais qui allons ouvrir les yeux pour pleurer demain. Je reviendrai. Merci.
0: Merci encore à vous, M. Melchior. On va prendre un autre auditeur juste après votre passage. Auditeur en ligne.
8: Allô,
0: bonjour.
8: Madame Nati, bonjour.
0: Bonjour, le plus jeune.
8: Oui, le plus jeune à l'appareil. Ah, Madame Nati, je parlais sans le temps de revenir.
0: Il faut aller te reposer.
8: Oh, je ne veux pas me séparer par rapport à ma maladie, Madame Nati. Madame Nati,
0: monsieur,
8: vous ne voyez pas que le pays appelé Gabon là est en train de faire un mouvement de rotation?
0: Je n'ai pas encore vu.
8: Je vais vous expliquer pourquoi j'ai eu ça. C'était de la très très longue réflexion. Et je salue au passage. Et j'ai dit, comme disent les Espagnols, bravissimo. Ou les Italiens, Madame Nati. Mais le ministre de l'Éducation nationale, à qui on a dit, c'est combien de milliards, vous avez vu qu'elle a bougé? Madame Nati, elle a bougé?
0: Question.
8: Ah, voilà le PDG de la Gaza, qui même, sa belle-sœur qui la prend la clé du bus, madame Nati. Vous avez vu qu'il s'inquiète.
0: Autre question.
8: Mais madame Nati, c'est pour vous dire que j'ai l'impression que ce pays est devenu ce qu'on nous a dit qu'on est venu renverser. Un pays de copains et de croquets. Monsieur de la tête, c'est une longue réflexion. C'est une question pour terminer. Imaginez que je sois votre enfant, le directeur, ou bien, on va dire quoi, TPG, au Gabon, et que quand on m'enlève, je n'ai pas construit des immeubles. En tant que mon père, vous allez m'applaudir ou bien vous allez me chasser. C'est juste pour répondre à la question que vous avez soulevée. Madame Nati, qui fait en sorte que ça puisse arriver? Ce sont nos parents, nos amis, les connaissances qui nous entourent, Madame Nati. Si vous, Madame Nati, vous êtes DG de la Gaza, et que dans 6 mois, vous avez, si vous n'avez pas 9 milliards dans votre compte à banque, je voudrais vous dire, monsieur de la très très longue réflexion, monsieur Bon, monsieur Stade viendra se moquer de vous. Et vous dira, vous étiez là où il y avait l'argent, Madame Nati Gutiérrez. Vous n'avez pas profité sur ce. Je suis à l'école.
0: Restez à l'école, plus jeune, révélez-nous, s'il vous plaît. Auditeur au bout du fil, allô? Allô? Il est parti, 0-66-21-91-16, c'est bien notre numéro de téléphone. Ici, on parle des sujets culture, l'opinion qui chagrine nos cœurs. On a besoin d'avoir des éclaircissements sur différents points avec un, oui, avec un langage courtois, poli. On dit c'est qui, culture, l'opinion, et qui, c'est un des sujets factuels qui environnent nos différents quartiers, différents arrondissements. Du côté derrière l'hôpital, c'est toujours ce garage, toujours en main d'œuvre, mais hier, lorsque les agents de force de l'ordre étaient présents, eux, ils étaient plutôt fermés, plutôt faire même une surprise indécente, surprise surprenante, afin de pouvoir les prendre les mains dans le sac à 066-21-91-16. C'est bien notre numéro de téléphone. Oui, monsieur.
8: Plus jeune qu'il est.
0: Non, plus jeune, on vous écoute.
8: Je vais m'adresser un peu à nos mères. Parce que Madame Nati, depuis 2 jours-là, ou 3 jours-là, ou 1 semaine ou 2 semaines-là, Madame Nati, je les vois un peu agités. Qu'ils nous disent un peu, ils sont en train de chasser les gens autour des trottoirs pour le 17 août, ou bien la vitam éternam. Parce que j'ai vu le maire du 3e arrondissement, un jeune, hein, très bien. Mais Madame Nati, la vraie question n'est même pas là. C'est vous qui occupez des postes au plus haut sommet de l'État. Madame Nati, si on entend toujours parler de Mandela aujourd'hui, Madame Nati, c'est pas parce que vous êtes venu abolir l'apartheid. Hein? Ah non, Madame Nati. Le plus grand combat de Mandela a été de remettre et a été, Madame Nati, de relire les Blancs qui torturaient les Noirs avec les mêmes Noirs. Ça a été son plus grand combat, Madame Nati. Mais vous qui êtes au plus haut sommet de l'État, quel est votre plus grand combat? Parce que Madame Nati, tout ce que vous faites là, c'est du déjà vu. Quand un maire va dire à un Libanais, tu me mets la peinture blanche ici et la peinture vert olive ici, Madame Nati, et tu me mets le drapeau gabonais à partir du 1er août, Madame Nati, ça voudrait dire qu'après le 1er août, le 17 août, le 5 août, ils vont disparaître, n'est-ce pas?
0: Question.
8: Hein?
0: Question.
8: Ah, d'accord. Et puis juste pour terminer, Madame Nati, notre maire de Libreville est toujours absent. Il est toujours représenté par le premier, par le second maire. Madame Nati, c'est pas mieux qu'on l'envoie se reposer? Il y a un jeune là qui peut être maire de Libreville? Dans vos audiences, là, comme dit monsieur de la très très longue réflexion, il y a un jeune que vous pouvez parrainer parce que vous avez tous le parrainage. Sur ce, madame Nati, je suis à l'écoute.
0: Restez à l'écoute le plus jeune et revenez-nous quand vous pouvez. Votre auditeur au bout du fil, on fait ça.
9: Allô, madame Nati.
0: Allô, monsieur.
9: Jean Narcisse.
0: Monsieur Jean Narcisse, on vous écoute à nouveau.
9: Moi, ce qui me turlupine, c'est que on confie à une entreprise le réaménagement du réseau routier urbain. Et cette entreprise travaille sur d'autres réseaux routiers et marginalise certains réseaux routiers. Ça me surprend. Il paraîtrait que sur la maquette, le tronçon de Miloncy a été déjà travaillé. Je bénis Dieu parce que le maire est passé ici hier, par ici. Il a constaté que la route n'est pas travaillée. Elle a été à demi travaillée, mais ils n'ont pas terminé les travaux. Maintenant, je pose la question. À qui on a remis ce chantier des ruelles du 6e arrondissement? On n'a qu'à interpeller cet individu pour venir terminer le tronçon de Miloncy. Il va s'en sortir comme ça. Hein? On a déjà décaissé l'argent. Il a encaissé. Il a travaillé à moitié. Mais l'autre moitié, qui viendra la terminer? Hein, Madame Nati, il faudrait qu'on interpelle cette entreprise pour qu'elle vienne terminer les travaux du réseau routier du tronçon de Miloncy jusqu'au bras de mer. Parce que les populations souffrent. Les populations souffrent, surtout ceux qui sont véhiculés. Hein? Sur ceux qui sont véhiculés, là, qui leur remboursent? Qui leur rembourse quand ils perdent leurs pièces? Quand leur véhicule s'abîme, qui rembourse les populations? Donc, il faut interpeller cet individu pour qu'il vienne terminer les travaux ou il rembourse l'argent, on remet le chantier à une autre entreprise. Je suis à l'écoute.
0: Reste à l'écoute, M. Jean-Narcisse, et merci de votre intervention. Tout est au bout du fil. Allô? Allô? Oui,
10: bonjour, madame.
0: Bonjour, monsieur.
10: Bonjour à l'ensemble des auditeurs. C'est Rollins.
0: Monsieur Rollins, parlez un peu plus fort, s'il vous plaît.
10: Je voudrais revenir sur l'intervention de M. Stadier. Il disait que les dirigeants d'un pays donnent l'orientation à l'éducation en fonction des objectifs qu'ils veulent atteindre.
0: Parlez un peu plus fort, je vous en prie.
10: Il a parfaitement raison.
0: Parlez un peu plus fort, je vous en prie.
10: Il a parfaitement raison. Quand les dirigeants

0: orientation donnée. Le système éducatif. Et quand vous avez des personnes, dont les dirigeants, dont les enfants apprennent à l'extérieur du Gabon, si vous pouvez se tracasser à améliorer le système éducatif, je ne pense pas. Et vous devez même aller plus loin. Est-ce que les personnes qui vont se tracasser à l'extérieur du Gabon peuvent se tracasser pour le pour que nous ayons des infrastructures sanitaires au Gabon qui fonctionnent normalement? Donc, ils ont des avions médicalisés pour aller faire consulter parce qu'ils ont un patient à la joue. Donc, eux, ils ont des avions médicalisés pour aller se faire consulter en Europe parce qu'ils ont la joue. Ils ne peuvent pas se préoccuper de l'état de nos hôpitaux, ce n'est pas possible. Regardez ce qui se passe là à côté au Cameroun, madame Nadi. Monsieur Polidia, au pouvoir depuis 1982, nous on n'était même pas encore nés. Il a trouvé bon d'aller construire des hôpitaux en Suisse. Pendant que cette population ne sait pas comment se soigner, il prend son argent et va construire des hôpitaux en Suisse. Pour les malades, c'est là-bas qu'il va se faire consulter. Et cette population, on peut consulter où? Et Dieu seul. Madame Nadi, avons-nous déjà appris qu'un président français est parti mourir aux États-Unis, bien est hospitalisé aux États-Unis? Pourtant, tous sont hospitalisés dans leur propre pays et ils trouvent la mort dans leur propre pays. Or, la plupart de nos présidents africains vont mourir à l'extérieur. Ils savent que nos infrastructures sanitaires ne répondent pas aux normes.
1: Restez à l'écoute et merci encore pour votre intervention. Autre auditeur au bout du fil. Allô?
2: Allô?
1: Allô, monsieur, bonjour.
2: Bonjour,
1: monsieur. Bonjour, monsieur Jean-Félix.
2: Je ne cesserai jamais d'invoquer cela. Voilà, depuis, et nous arrivons à la 27e année très bientôt, nous arriverons. Et je suis le seul, malheureusement, à me plaindre à cet auditoire parmi tous les déflatés du Gabon. C'est dommage. En dehors de mon très cher ami, l'homme de la très longue réflexion, déflaté que nous sommes. Il festive chaque jour davantage, pendant que nous, peuples précarisés, vivant dans la misère, nous les misérables, les regardons avec les larmes aux yeux, et Dieu voit. Moi, la seule chose que je demande au pouvoir, c'est de nous rembourser nos émoluments au déflaté octra transgabonais. C'est pas de l'argent volé, c'est un droit. Nous avons travaillé pour cela. L'argent que dirigeants morts ou vivants nous ont volé et que les avocats, greffiers, juges, procureurs sont en train de cacher. Report, report. Maître Mengévolo, vous avez été radié du barreau. Ayez la décence de faire savoir au peuple gabonais qu'effectivement 35 déflatés ont eu raison de transgabonais. Mais vous ne le faites pas et vous ne le ferez jamais. Par crainte de représailles, problème ethnique, problème politique. Voilà. Problème de département, de canton, de province à défendre. C'est pas ça la vie. Madame Biengou, vous savez, c'est vous qui avez fait la saisine à la CETRAC de 45 millions pour les 35. Mais vous ne dites mot. Monsieur le président du tribunal, monsieur le greffier en chef, on vous a sommé de chercher et de retrouver la décision du tribunal de 2011 à 2013. Vous ne le faites pas parce qu'effectivement, mais nous plaignons chaque jour. Vous êtes plus.

0: C'est tant mieux pour vous. Vous allez me mettre en prison pour mon argent? Faites-le. Faites-le. J'ai mes papiers, j'ai tous mes documents, faites-le. Je veux mon argent. Les flatter de l'octroi veulent leur argent. Vous les retraités, vous ne vous en plaignez pas. Je suis ravi que nous nous plaignions du problème d'eau et de courant. Et nous sommes nombreux à cet auditoire, tant mieux. Les gars, vous êtes où? Air Gabon, vous êtes où? Jamais Bourri, Poligamba, où êtes-vous? Vous ne vous en plaignez pas. Mais vous attendez, vous irez festiver là, à la Cité de la Démocratie très bientôt là. Il y a une grande fête là-bas. Et vous irez là-bas. Ce sera inondé. Route, boulevard, tout bloqué.
1: Merci encore vous, monsieur Jean-Félix. On va prendre notre auditeur au bout du fil. Allô? Allô? Allô?
2: Allô?
1: Allô, bonjour, monsieur?
2: Oui, c'est Stan, Nathalie.
1: Monsieur Stan, à nouveau, on vous écoute.
2: C'est l'année dernière, il y a deux ans, je me souviens.
1: On a du mal à vous entendre, monsieur Stan. Il y a des coupures.
2: Allô, c'est bon?
1: Pas encore. Allô? Oui, allô?
2: Ah, c'est bon?
1: Non, pas encore.
2: Bonjour.
1: D'accord, revenez-nous, s'il vous plaît. On va prendre notre auditeur au bout du fil. Allô? Allô? 066-21-91-16, c'est bien notre numéro de téléphone et ce qui vous permet aussi de venir dire ce qui vous turlupine sur la 93.5. 066-21-91-16, c'est bien notre numéro de téléphone et nous attendons pour vos différentes réactions. 066-21-91-16, c'est bien nos numéros de téléphone et c'est le cinquième numéro de la semaine. 066-21-91-16. On parle là aussi des choses qui tuent les pulluteurs au bout du fil. On va le prendre. Allô? Il est parti. 066-21-91-16. C'est bien notre numéro de téléphone. Et là, on fait savoir que nous avons été au bout du fil. Allô?
3: Oui, madame Nathalie. Oui. Je crois que c'est l'année passée où on a vu monsieur le président prenant son nouveau-né de la maternité. On ose croire que lui, il se fait soigner ici au Gabon. On ose croire qu'il en est ainsi pour sa femme et pour ses enfants. Mais les dirigeants africains ont à gagner en se faisant soigner sur eux. Et cela va emmener chacun à améliorer les infrastructures hospitalières dans son propre pays. Madame Nati, jamais j'ai appelé de ma vie un président chinois hospitalisé aux États-Unis ou en Espagne. Jamais. Ils se font tous hospitaliser chez eux. Ils trouvent la mort dans leur propre pays. Nelson Mandela n'est pas parti mourir aux États-Unis. Il est mort en décembre 2013 dans son propre pays. Il n'était pas en étranger. Les dirigeants africains devaient emboîter le pas, faire comme les Occidentaux le font. Aucun blanc ne vient mourir en Afrique. Sauf peut-être pour des raisons professionnelles, il était là et puis il est tombé malade, on n'a pas pu l'évacuer, mais la plupart du temps, on l'évacue même. Même si c'est la fièvre, on l'évacue. Donc, les dirigeants africains ont à gagner en leçon en se faisant soigner eux-mêmes dans leur propre pays, avec femmes et enfants, dans leur propre pays, au lieu d'aller enrichir les pays des autres. Restez à l'écoute.
1: Restez à l'écoute. Autre du bout du fil. Allô?
0: Des années 60 jusqu'à ce jour. Oui, vous voulez postuler. Mais Bingo, ma CHU, le CHU, la CHU, à quoi ressemble le CHU de Libreville en face du mausolée du père de l'indépendance? Allez-y voir où il a résidé au Carrefour Léonba. Allez-y voir. Et monsieur le maire, allez-y voir. Mais vous êtes de la famille, allez-y voir à quoi ressemble le Carrefour Léonba, là où résidait le père de la nation, le père de l'indépendance, allez-y voir. Les ponts gentils, mais vous là, les riches, le pont gentil, allez-y voir. la première cité administrative de 25 logements. De 72 jusqu'à ce jour, j'ai grandi là-bas. Jusqu'à ce jour, vous n'êtes même pas capable de rénover les 25 logements. Et allez-y voir à proximité de 25 logements. Et bien, les affaires sociales, à quoi ça ressemble là-bas. Les années 60 à maintenant. Allez-y voir. Bientôt, la gare de Franceville aura 40 ans. Allez-y voir à quoi ressemble la gare de Franceville. Allez-y voir. Décembre 2026, 40 ans. Allez-y voir les gares intermédiaires. Allez-y voir dans quelles conditions ces ponts cheminots, en papo, travaillent. Allez-y voir. Allez-y voir Bifoul. Allez-y voir les autres provinces. Allez-y voir la Touville. Vous prenez de la gare et vous traversez le pont jusqu'au centre-ville. Allez-y, dites-moi si c'est bitumé jusqu'à ce jour. Oh mon Dieu, Wongo, il y a tout ça, non? Oui, allez-y voir. Allez-y voir, les années 60 jusqu'à ce jour. Allez-y à Bengoudier, allez-y à Yombi, allez-y à la Congolais, allez-y un peu partout, allez-y, c'est pire encore, la Nyanga, allez-y voir, la Yumba, à quoi ça ressemble. Allez-y voir. Allez-y voir certains quartiers de Libreville, de 60 jusqu'à ce jour, à quoi ça ressemble. Et allez-y voir les populations qui y résident, dans quelles conditions.
1: Merci encore à vous, monsieur Jean-Félix, votre auditeur au bout du fil. Allô?
4: Oui, allô?
1: Nous vous écoutons, monsieur Lalonde, votre son. Bonjour.
4: Oui, allô.
1: Oui, allô, on vous écoute. Oh, bonjour. Oui,
4: bonjour à mon très cher ami, M. Jean-Félix. Les opprimés, c'est comme ça. Quand on a des situations où on doit être rémunéré et que les personnes vivent, et on interpelle, c'est pas qu'il n'y a pas d'argent, mais il y a l'argent. C'est comme ça, le pays. Regarde, par exemple, nous les déflatés, les agents d'air service SA. Oh, j'interpelle ici tout le temps. Je cite même les contemporains qui sont les DG, qui étaient les organes qui ont été rétablis par le tribunal du Gabon, le tribunal du commerce. Monsieur Steve Ondjumba et Actu Bongo Diba. Qu'on a rétabli, ce sont eux qui doivent nous payer. 2 milliards a été donné. Sur les 2 milliards, ils nous ont donné, comme on appelle le coca, pour passer les fêtes, parce que c'était entre décembre et janvier, qu'on attend le reliquat. Mais on est là, on appelle, c'est pas qu'on demande à l'État de prendre son argent. Parce que si c'est l'argent de l'État là, on est même fatigué parce qu'on va mourir. On ne sait pas à quel moment le Gabonais va bénéficier de l'argent de l'État. On demande à nos dirigeants de la 5e République, dites à des seigneurs messieurs-là, de nous payer notre argent. Tu as vu depuis là, oui, personne ne répond. Ils sont assis, en un moment tu dis, mais on voit que le DGR en trouve, bon, comme c'est un beau frère, c'est quelqu'un de la grande famille, bon, on peut se dire que bon, il peut avoir l'argent là depuis. Mais entre parenthèses, cet argent, les 2 milliards là, depuis que c'est dans le compte, les confinements, puisque c'est en confinement qu'on allait prendre les premiers bonus qu'ils nous ont donné pour les fêtes là. Donc on sous-entend que l'argent en confinement. Bon, le temps que l'argent là dort en confinement, on peut appeler ça des DAT. Ça peut travailler les intérêts au bénéfice de qui? Vous voyez, c'est ça mon ami, que je te dis que, en fait, on peut appeler ça, le Gabonais autochtone reste une dette à vie pour une minorité de personnes. Ça voudrait dire, vous travaillez, même ce qu'on vous paye là, normalement vous devez le rembourser. Le salaire que nous travaillons au Gabon là, qu'on nous paye, normalement on doit rembourser ça. C'est pourquoi je dis on a une dette en vie. Moi, je peux me plaindre de ce que j'ai travaillé, qu'on doit me payer. Mais si c'est pour me plaindre l'argent du Gabon, là, non. La dernière fois, j'ai dit quoi? On nous a dit ici au tribunal que Sylvia Bongo et son fils avaient deux puits de pétrole. Donc, ça connaissait depuis le pétrole qui se faisait fortune. Bon, maintenant que Sylvia Bongo n'est plus là, ils sont recherchés par Interpol. On doit les renvoyer au Gabon. On sous-entend que les depuis de pétrole là fonctionnent, ça ravitaille toujours le compte. Mais le compte là est où?
1: Rapidement.
4: Puisque la Suisse a découvert de l'argent dans un compte. Bon, le Gabon peut nous dire là où se trouve le compte des depuis de pétrole, plein d'interrogations. Mon frère, quand l'argent là va venir, on va prendre. C'est tout. C'est pas l'argent du Gabon qu'on demande. On demande l'argent qu'on a travaillé, que la SCG a payé sur le compte de Cofinance. C'est ça là qu'on demande. Maintenant, quand ça va venir, on va nous donner. Et puis, on va encore les rembourser, ça.
1: Revenez-nous. Bon appétit. Bon appétit à vous. On va prendre notre auditeur au bout du fil. Allô?
5: Allô?
1: Allô, monsieur Stan.
5: Oui, là, ça va.
1: Oui, ça va. Ça, là, c'est mieux.
5: Ok, d'accord. Alors, vous savez, il n'y a pas de recette magique. Mais avant de penser à la recette, il faut d'abord se dire les choses telles qu'elles sont, avec beaucoup de froideur. Nati, la quasi-totalité des dirigeants africains, et quand je parle de dirigeants, je ne parle pas que des présidents. Le pouvoir ne se gère pas seul. Le président et son entourage. En Afrique, pour la quasi-totalité, ne sont pas des patriotes. Il faut commencer par là. Une fois qu'on a compris ça, on peut progresser. J'ai déjà partagé cela ici à plusieurs reprises, je vais le répéter. En Côte d'Ivoire, il y a un monsieur qu'on appelle Mamadou Coulibaly. Il était ministre des Finances, il a également été président de l'Assemblée nationale. En 2010, lorsqu'il s'est présenté à l'élection, il a intégré dans son projet de société, j'ai oublié le nom de cette partie-là, mais il disait ceci, Nati, que pour tout au cadre de l'administration, donc les ministres, les DG et tout le reste, là, tout cela, il fallait qu'ils soient interdits, qu'ils aillent, pendant qu'ils sont aux affaires, qu'ils se passent soignés à l'extérieur. Leurs proches également, et quand on parle de leurs proches, c'est-à-dire père, mère, femme, enfant, ils avaient lui, ce qu'il voulait proposer, c'était ça, qu'ils aient interdiction de se faire soigner à l'extérieur. Que leurs enfants apprennent dans les écoles publiques et écoles et universités publiques. Les enfants n'avaient pas, par exemple, après le bac, à aller en France et je ne sais pas où. Non. Se faire soigner donc là, que les enfants apprennent là. Je vous assure que si on impose des choses pareilles, vous verrez les choses bouger considérablement dans ce pays. Rien qu'au niveau de l'éducation et au niveau de la santé, vous verrez les choses bouger. Mais le problème, c'est que pour mettre en place ce genre de politique-là, il faut que le cœur vibre d'abord. Le cœur des dirigeants, il faut qu'il vibre pour le pays. Mais si cette vibration-là n'existe pas, ce n'est pas possible, Nati. Vous n'allez pas demander à quelqu'un qui ne ressent rien pour vous, au contraire, qui vous méprise de vous faire du bien. C'est ça la réalité. Parce que comment vous pouvez concevoir que, et je l'ai dit hier, j'ai posé la question là, si prenez ni responsable, ni au cadre de ce pays, au pif, vous ne verrez pas un enfant de ces gens-là inscrit dans les écoles publiques, collèges, lycées publics, université publique. S'il y en a un, c'est que celui-là, c'était certainement un cas. Et on a dit, bon, pour te punir, on t'envoie par exemple à l'UOB.
1: Rapidement.
5: Pour te punir, on t'envoie à l'USTM. C'est ça. On trouve ça normal. Il faut quand même rappeler que les dirigeants d'un pays doivent être astreints au devoir de l'exemplarité. Mais quel est l'exemple que nos dirigeants nous donnent? Ou quels sont les exemples qu'ils nous donnent? Quels sont ces exemples-là, sincèrement? Donc, il n'y a même pas à... Comme je dis, il faut commencer par là. À qui s'adresse-t-on? Une fois qu'on sait à qui on s'adresse, on sait ce qu'on peut demander à ces gens, ou ce qu'on peut attendre d'eux. Vous n'allez pas demander à un chien de se comporter comme un lion, ou encore à un chat d'aboyer. Ce n'est pas possible. Je suis à l'écoute.
1: Reste à l'écoute, monsieur Stan. Autorité au bout du fil. Allô? Allô?
6: Oui, bonjour, madame Lati.
1: Bonjour, monsieur.
6: Oui, je m'appelle mon combi pour Jacques.
1: Monsieur Jacques, oui, on vous écoute.
6: Je suis parent d'élève du lycée Montalier. Mm-hmm. Il y a un souci au niveau du lycée. La fermeture des classes, il y a certains, bon, la plupart des élèves ont été exclus. Et chacun, dans différentes classes, et chaque élève, il paraîtrait, devait avoir 36 heures d'absence et non justifié. Donc les parents de l'élève que nous sommes, on a déposé les copies, les bulletins, pour les enfants qui ont exclus. Mais je sais que dans le temps, on avait demandé de ne plus faire, bon, ne plus exclure les enfants. Mais les 36 heures d'absence ne sont pas justifiées. À quel moment que les enfants se sont absentés de cours ou bien de tout le monde. Voilà le souci qui se passe ici, mon ami.
1: Allô?
6: Oui, allô?
1: Oui.
6: Oui.
1: Vous parlez des exclusions des élèves. Ils avaient combien d'heures d'absence? 36 heures? Allô?
6: C'est pas notre souci.
1: D'accord. Souci. D'accord, merci.
6: C'était 20 élèves dans chaque type de classe, ils ne peuvent pas avoir le même nombre de 36 heures d'absence. C'est possible.
1: D'accord.
6: Le souci.
1: D'accord, merci encore, monsieur Jacques, d'avoir appelé. On a tenu compte de votre souci, on va sûrement le réitérer. Merci encore, on va passer directement à la pause publicitaire. Bon, merci encore, monsieur Jacques. Merci. On va directement à la pause, mesdames et messieurs, pour cette pub, on va revenir dans un instant pour la suite de notre émission.

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2: Monsieur, bonjour. Alors, vous avez très très bien commencé votre développement, mais vers la fin, il y a quelque chose qui cloche. Parce qu'en fait, l'intervention de Monsieur Stan, je pense que l'homme de la très longue réflexion a bien saisi. Lorsque Monsieur Stan dit que le seul...
1: Allô? Allô?
2: ...structurel d'un pays ne suffit pas comme option à un président de la République de ne échapper à tout exil. Il dit ceci. Monsieur Macky Sall fait partie des présidents, après Senghor, qui ont sérieusement développé le pays en matière infrastructurelle. Mais cela n'a pas empêché la grogne populaire parce que les libertés étaient confisquées, parce que la paupérisation était accrue, parce que la cherté de la vie...
1: Allô?
2: On ne peut pas le dissocier de la population. Je suis citoyen au même titre que tout le monde. Quand vous dites que est-ce que le peuple a besoin de savoir s'il y a une forme d'orthodoxie financière, mais moi j'ai envie de vous dire, monsieur Ndong, mais c'est là où se pose le problème. Parce que si tout ce que nous voyons comme travaux est effectué avec des surfacturations et des détournements de deniers massifs, de deniers publics, la conséquence, in fine, c'est quoi? La conséquence, in fine, c'est que le Gabonais lambda va le ressentir. Parce que le budget de l'État gabonais n'aura plus la possibilité de soutenir les dépenses publiques. Et on l'a connu ce cycle de 2009 à 2016. Madame Nati, nous vivons tous.
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2: Mesdames et messieurs, de retour sur le plateau de la tribu des auditeurs, nous allons pouvoir entamer avec la messagerie, à dire que nous avons quelques messages. Bonjour, les Gabonais ne subissent que le fruit de leur naïveté à cause d'une gorille. Certains vont vendre leur âme au diable, chasser le naturel, il revient au galop. Ils ont oublié que c'est la famille Bongo qui a tué le Gabon et qui orchestrait des crimes rituels. Le message est signé le fils du panafricain. Bonjour à vous, le fils du panafricain. Bonjour madame, comment allez-vous? Je veux savoir si monsieur Jean-Félix Dakanda va encore à Sao Tomé-Principe. C'est une question. Sa requête ressemble à quelqu'un qui appelle le chien avec le bâton. Ce n'est pas de cette façon qu'on peut intervenir en sa faveur. Le message n'est pas assigné. Bonjour, ma demoiselle Nati et à l'ensemble des auditeurs. Franchement, je suis turlupiné par le ministère des Transports. Comment comprendre qu'ils maintiennent la date de clôture de l'élaboration du permis de conduire digitalisé et ne prennent pas en compte la difficulté à obtenir une CENI? À quoi servent les documents suivant, récépissé, l'ONIP, l'acte de naissance et la carte électeur? Pourquoi corser et restreindre les documents pour l'établissement du permis digitalisé? C'est de la sorcellerie notoire. Le message est signé Lovendois. Bonjour à vous, monsieur Lovendois. Bonjour, Gabon News et les auditeurs. Madame Nati, s'il vous plaît, de trouver une autre formule pour rappeler à nos aînés que leur temps d'antenne est arrivée rapidement. C'est un peu, vous voyez. Merci, bonne journée à tous. Le message n'est pas signé. Bonjour à madame, je viens pour vous dire ceci à monsieur Melchior, que les intellectuels gabonais ne sont pas à l'image du peuple, mais plutôt le peuple qui est à l'image de ces intellectuels. Ainsi, on considère le mythe de la caverne de Platon. Bonne journée. Le message n'est pas signé. Bonjour madame Nati et l'ensemble des auditeurs. Adresse aux autorités du pays, comment interpréter que les véhicules de gros cylindrés de plaque bleue comme voiture de service dans Libreville, alors que le panier de la ménagère est vide, madame Nati? C'est hallucinant, s'il vous plaît. Un peu de social en réduisant les prix des denrées alimentaires et les produits de première nécessité, s'il vous plaît, de grâce, monsieur Alphonse Mba de Glace. Madame Nati, bonjour. Tant qu'on ne combattra pas le tabagisme, la drogue, les stupéfiants dans le grand Libreville, donc au Gabon, on assistera toujours à l'inceste juvénile, le braquage, le taux des parasites et des pires espèces augmenté d'une manière catastrophique dans ce pays. Madame Nati, on est libre de choix, pas libre de ses conséquences dans la vie. Monsieur Alphonse Mba de Glace, bonjour. Monsieur Alphonse Mba de Glace, bonjour Madame Nati. Qu'est-ce qui se passe avec les malades mentaux qui la plupart sont des jeunes qui envahissent les rues de la capitale Libreville? S'il vous plaît, que la structure sanitaire trouve une solution, ça devient extrêmement grave. Monsieur Alphonse Mba de Glace, bonjour Madame Nati. Moi, Alphonse Mba, je n'arrêterai pas de parler de la flambée des prix des denrées alimentaires qui ne fait qu'augmenter tous les jours, surtout les produits de première nécessité, car le ventre vide n'a point d'oreille, Madame Nati. Chaque magasin a son prix, c'est grave. Signé Monsieur Alphonse Mba de Glace. Bonjour à tous les auditeurs. Bonjour à tous les auditeurs. Une question se pose aujourd'hui: comment expliquer que les cartes de séjour puissent être délivrées régulièrement alors que beaucoup de Gabonais attendent encore leur carte nationale d'identité? L'identité est un droit fondamental pour chaque citoyen. Les autorités doivent apporter des réponses et trouver des solutions pour permettre à tous les Gabonais d'avoir leurs documents dans les meilleurs délais. Le débat est ouvert et le message n'est pas aussi signé. Bonjour Madame Nati et l'ensemble des auditeurs. Nous souffrons avec la poussière au niveau de Malibé 2. C'est insupportable à cause du trafic de véhicules lourds qui commence à 6h du matin jusqu'à tard le soir. Les populations n'en peuvent plus. Les gens tombent malades, la toux, la grippe sont notre quotidien. Le message est signé La Roma. Oui. Qu'est-ce qu'il a lieu de faire vraiment de ce côté? À quand la fin de l'attente pour la carte nationale d'identité pendant que certains documents administratifs sortent régulièrement? Les citoyens restent sans pièce d'identité. Les Gabonais méritent des réponses claires. Monsieur John. Bonjour à vous, Monsieur John. On ne demande pas l'impossible. Chaque Gabonais veut simplement avoir sa carte d'identité en main. C'est un document essentiel dans la vie quotidienne. Le message n'est pas signé. On va du côté de la régie. On fait signe qu'on a un auditeur au bout du fil. On va le prendre. Allô.
3: Allô, Madame Nati. Bonjour.
2: Bonjour, Monsieur.
3: Monsieur Igor.
2: Monsieur Igor, on vous écoute.
3: Mais en parlant de la carte nationale, là, sur, je pense que TikTok. On a vu, je ne sais pas, c'est chargé du permis du géométrique ou bien quoi là, et qui nous a fait une sortie, soit disant que les gens qui ne vont pas avoir le permis du géométrique, on va les arrêter, beaucoup de choses, patati patata. Bon, moi je ne comprends pas. Un permis qui est là pour toute une vie, pourquoi mettre un délai? Moi, c'est ça que je n'arrive pas à comprendre. Je voulais l'argent, oui. Mais dites aux gens d'amener juste le permis, on change les données. Qu'est-ce que... Sous le nouveau permis, là, il y a quel genre de données qu'on ne retrouve pas sous l'ancien permis? C'est quoi? On met quoi à l'intérieur, en fait? Le quartier, là où tu es né, qu'est-ce que tu manges à midi? Tu as combien d'enfants? Mais on n'arrive pas à comprendre. J'ai l'impression que les gens prennent les décisions au Gabon pour eux-mêmes, ou bien pour satisfaire le chef de l'État. On est obligé de faire des choses comme si le Gabon est né aujourd'hui.
2: Merci encore à vous, M. Igor. Il s'en est allé. Autre auditeur au bout du fil. Allô?
4: Allô?
2: Allô, monsieur?
4: Oui, madame Nati.
2: Monsieur Melker.
4: Cette question de nouveau, le permis de conduire biométrique ou numérisé, révèle quand même un profond malaise dans le pays. C'est-à-dire, nos dirigeants, on a l'impression que, en fait, ils ne se préoccupent pas des réels problèmes du pays. Je l'ai dit la dernière fois, dans ce pays, le problème majeur en ce qui concerne les documents administratifs, c'est l'acte de naissance. Ils savent pertinemment que lorsqu'ils vont demander pour l'établissement du nouveau permis, lorsqu'ils vont demander soit la carte nationale d'identité ou le passeport, ils savent pertinemment qu'une bonne partie des Gabonais détenteurs de permis de conduire ne pourront pas changer leur permis. Ils le savent, sauf s'ils vivent au Gabon. Comme vient de le dire le précédent auditeur, mon Dieu, qu'est-ce que ça coûte, celui qui a déjà l'acte de naissance? La principale vérification à faire, celui qui a déjà, pardon, le permis, la principale vérification à faire consiste à s'assurer que le permis qu'il a est conforme et authentique. Dès lors qu'on a vérifié en machine que le permis est authentique, mais on fait la mutation simplement. Pourquoi demander d'apporter à nouveau, comment on appelle, une carte nationale d'identité? Qu'est-ce qui a changé entre au moment où il a obtenu son permis et aujourd'hui? Pourquoi l'État, le gouvernement n'arrive pas à trouver une solution définitive au problème d'acte de naissance et de carte d'identité nationale dans ce pays? C'est pas croyable. Parce que là, c'est là où on a besoin de nos dirigeants de solutionner ce genre de problème. Mais non, ils sont absents. Mais on crée à chaque fois des nouvelles règles pour pénaliser davantage le Gabonais lambda. C'est incroyable. On ne va pas s'en sortir, je reviendrai.
2: Merci de nous revenir, M. Melker. Autre du temps au bout du fil. Hein. Allô?
5: Allô, oui, Madame Nati. Bonjour.
2: Monsieur. Bonjour, monsieur.
5: Oui, bonjour l'ensemble des auditeurs. Comme M. Igor et M. Melker qui viennent de parler de des nouveaux permis. C'est vraiment, en fait, je ne comprends pas, non, c'est incroyable, c'est incroyable. Mais qu'est-ce qu'elles ont les autorités? Qu'est-ce qu'elles ont, cette autorité? Qu'est-ce qu'elles ont les autorités? Quand on a fait l'ancien permis, est-ce qu'on n'a pas constitué des dossiers? Est-ce que nous n'avons pas constitué des dossiers? Mais pourquoi ils s'attellent, ils s'acharnent à demander les gens des papiers qu'on a déjà fournis? C'est la même chose quand vous allez au CEDOC. Qu'est-ce qu'ils font des anciens actes de naissance? On va vous demander, à chaque fois que vous faites des renouvellements de passeport, on va vous demander de nouveaux actes de naissance légalisés. Mais qu'est-ce que vous faites des anciens? Il y a l'archivage. On ne sait pas ce que c'est l'archivage dans nos pays.
2: Question.
5: Ils s'acharnent à demander les gens. Ou le nouveau passeport ou la nouvelle carte d'identité. Pendant ce temps, eux, ils n'arrivent même pas à sortir les gens les cartes d'identité. Pour avoir un passeport, il faut qu'on passe des coups de fil ici et là pour l'avoir. Sinon, on va vous faire tourner. Mais à la fin, qu'est-ce qu'ils veulent? On ne peut pas vouloir une chose et son contraire. Vous demandez aux gens d'avoir des permis qui seront là permanents. Mais pourquoi vous mettez des dates limites, les dates limites, c'est-à-dire que ceux qui n'auront pas ça à telle date, voilà, ils se verront arrêter, ils se verront ne plus exercer leur activité pour les transporteurs. Mais finalement, qu'est-ce que vous voulez? Les réseaux sociaux, vous arrêtez les réseaux sociaux sans jamais dire à qui que ce soit pourquoi on arrête les réseaux sociaux. 5 mois après, on ne sait même pas ce qu'il en est. Au contraire, mais on se rend compte qu'aujourd'hui, les comptes sont piratés. Vous demandez, et désolé de faire du coq à l'âne, mais c'est à un moment donné, ça dépasse un petit peu tout le monde. Vous demandez à tous ceux, les orpailleurs, de sortir de la forêt. Jusqu'à présent, on ne sait pas ce qu'il en est. Toutes les activités sont arrêtées. Ceux qui font les activités en est, qui vendent le coq, qui vendent la boisson, qui vendent la nourriture à l'intérieur des forêts, ils font comment? Ils vivent comment? C'est incroyable, merci, bonne appui à tous.
2: Bonne journée, monsieur l'homme de Logo, du temps au bout du fil. Allô?
6: Oui, madame Nassim.
2: Monsieur.
6: Les hôpitaux de l'Occident sont pleins.
2: Parlez un peu plus fort, s'il vous plaît.
6: Les hôpitaux de l'Occident sont pleins des secrets des dirigeants sur le terrain d'Afrique. Donc, officiellement, on nous dit qu'il est mort de suite des malaises, ils savent qu'il est décédé de suite d'un empoisonnement. Madame Nassim, regardez ce que le président Burkinabé a fait. Il a signé un décret qui stipule qu'aucun Burkinabé ne peut sortir du pays pour aller étudier dans un pays étranger si le domaine dans lequel il va étudier existe déjà au Burkina Faso. Le sort pour aller étudier à l'extérieur du Burkina est celui qui va pour étudier dans un autre domaine qui n'existe pas au Burkina. Voici les décisions qu'on devait prendre applicables à tous les Gabonais. Que ce soit pour l'école, que ce soit pour la santé. Comme ça, nos dirigeants, tous autant qu'ils sont, vont n'est-ce pas se préoccuper du système éducatif gabonais et de la qualité de nos infrastructures sanitaires. Je suis à l'écoute.
2: Restez à l'écoute, messieurs. Merci encore pour votre appel. 0-66-21-91-16. Nous n'avons pas du temps. On va profiter à lire ce message qui nous parvient. Bonjour à toute l'équipe de Gabon News 93.5. Je souhaite réagir au sujet du permis de conduire biométrique. Nous comprenons la volonté des autorités de moderniser les documents administratifs et de lutter contre la fraude. Cependant, une question se pose. Comment demander à tous les citoyens de présenter une pièce d'identité originale alors que beaucoup rencontrent d'énormes difficultés pour obtenir ou renouveler cette même pièce? Question. Pour de nombreux Gabonais, c'est un véritable parcours du combattant. Si en plus on annonce que les anciens permis cartonnés ne seront bientôt plus valables, on risque de pénaliser les citoyens qui ne sont pas de mauvaise foi, mais simplement bloqués par la lenteur administrative. Je lance donc un appel aux autorités. Avant de rendre l'ancien permis caduc, il serait souhaitable de faciliter l'accès aux pièces d'identité, d'augmenter les capacités de traitement des dossiers et, si nécessaire, d'accorder une période transitoire suffisante. Les citoyens sont prêts à se mettre en règle, mais encore faut-il que l'administration leur donne réellement les moyens. Merci. C'est M. Elisendon. On va prendre cet auditeur. Merci encore pour votre message. Allô? Allô, monsieur, bonjour. On a du mal à vous saisir.
7: Merci. Nous avons pris conscience.
2: Allô, on a du mal à vous saisir, monsieur. Il est parti, merci de nous revenir, monsieur Bouka, 066-21-91-16, c'est bien notre numéro de téléphone, auditeur au bout du fil, on va le prendre. Allô? Allô? Oui, bonjour, monsieur.
7: Bonjour.
2: Allô,
7: je suis à Radio News, là.
2: Vous êtes à Radio News, madame.
7: Oui, allô?
2: Oui, allez-y, parlez, vous écoutez, s'il vous plaît.
7: Oui, ma fille, bonjour.
2: Bonjour, maman.
7: C'est Deflaté.
2: Madame Deflaté, on vous écoute, maman.
7: Et bonjour, ma fille. Là, j'ai saturé, là. Hein, depuis le matin, j'essaie d'appeler. On dirait que vous faites d'accord, mais vous pouvez j'ai vos auditeurs.
2: Hein. Non, vous n'entendez pas comment ça sonne, ça, c'est saturé, maman. Comme
7: ah,
2: vous l'avez dit.
7: Non, fille, c'est plus jeune, maman. Il faut écouter, maman pleure.
2: D'accord, maman.
7: Ah, papa Jean-Félix. Papa Jean-Félix. Faut pas taper l'attention. Quand il y a des flattés qui va rester dans la maison en ne pas prendre le téléphone, la nuit est saturée. Nous sommes tous en train de pleurer. De 2013 à 2026, trois hôpitaux fermés. Mon nom, c'est des flattés. D'accord. La nuit est souvent saturée, ça parle des intellectuels, ça parle de ceci, cela. Quand je veux appeler, c'est saturé. Ouais, mais c'est le temps qu'il arrive. Une gabonaise dans son pays, une vieille maman. Hein. Je m'écris mes tétés, tu es un amas de 2013 jusqu'à 2026. Je ne sais pas comment je vis. Un licenciement abusif, nous sommes combien? Oli Gamba, Pédiatrie de Vendo, Jeanne et Bori, oh oh. Carme Nyawam. Bonne journée à vous.
2: Bonne journée à vous aussi, madame. Merci encore d'avoir appelé. On va en prendre un autre conducteur qui est déjà au bout du fil. Allô? Oui, monsieur.
8: Oui, madame Lathier.
2: Monsieur Melchior.
8: Alors, nos dirigeants qui aiment bien souvent venir faire un peu parallèle avec ce qui se passe en France. Madame Lati, en France, pour renouveler que ce soit le passeport ou la carte nationale d'identité, on ne va jamais vous demander de produire l'acte de naissance. Que ce soit une copie légalisée ou l'original. On vous demande votre ancien passeport, c'est tout. Et vos justificatifs de domicile, parce que vous pouvez changer de domicile. Ça, c'est normal. Donc, un certificat de résidence à la limite. Mais comment dans notre pays, à chaque fois qu'on doit renouveler des documents, on est toujours en train de constituer le même dossier qu'au début. C'est comme si on n'a jamais, je dis bien au grand jamais, obtenu une carte nationale d'identité ou un passeport. C'est à croire que nos dirigeants aiment bien nous faire souffrir. Parce que je continue de le dire, ils sont conscients qu'on a un problème d'acte de naissance dans ce pays. C'est de notoriété publique. Tout le monde est au courant de ça. Plus de 90% des Gabonais ont des problèmes avec l'acte de naissance. Et c'est normal. Parce qu'on a souvent l'impression que le Gabon se résume à Libreville. Madame Nati, les enfants naissent tous les jours que Dieu fait dans ce pays. Et ils naissent parfois dans des contrées très reculées où on ne peut même pas se déplacer à tout moment pour aller faire une déclaration à la mairie. Et donc beaucoup d'enfants dans nos provinces n'ont pas d'acte de naissance. Et ces derniers évoluent comme ça. Quand ils gagnent leur examen, ils arrivent à Libreville, ça devient compliqué. Parce que s'ils réussissent à le faire en terminale, et après on va vérifier que ça n'a pas été fait dans les temps, il faut maintenant passer par le tribunal pour avoir un jugement supplétif. Bref, ils sont tous au courant de ça. Mais pourquoi à chaque fois nous demander ce document-là? Pourquoi? Je reviendrai.
2: Merci, M. Melchior, de nous revenir. Autre lutteur au bout du fil. Allô?
9: Allô?
2: Monsieur, bonjour. Allô?
9: Allô?
2: Nous vous écoutons, monsieur. Allez-y, parlez, s'il vous plaît.
9: Merci.
2: On a du mal à vous saisir, hein?
9: Allô?
2: Allô, on a du mal à vous saisir. On sera obligé d'interrompre cette communication. Désolé encore, on va prendre un autre auditeur. Allô?
9: Allô?
2: Allô, bonjour.
9: Oui.
2: Monsieur Stan qui nous revient.
10: Alors, il y a quelques jours, j'apprenais via un média en ligne que...
2: Allô? Il y a du mal à vous saisir aussi, M. Stan. Vais vous déplacer un peu?
10: Donc, je me suis déplacé là, ça va?
2: Oui, c'est mieux.
10: Donc, alors, je disais que j'apprenais par un média en ligne récemment que le taux de pauvreté dans la province de la Nianga se situe autour de 77%.
2: Je l'ai lu quelque part.
10: 77%. Donc, ça signifie que à peu près 4 Niçois sur 5 sont pauvres. Ou encore 8 Niçois sur 10 sont pauvres. Là, c'est là. La Nianga, c'est là à côté. Nous sommes dans l'Est-Suya, c'est là. On est dans le même pays, là. Nous avons là 8 de nos compatriotes dans cette province qui sont pauvres, c'est-à-dire qui n'arrivent pas à se nourrir, qui n'arrivent pas à vivre dans des conditions décentes. Mais ici à Libreville, on est en train de construire des immeubles. On fait... Alors que là, hein, y a des gens qui vivent dans des conditions pitoyables. Sachant que d'une province à une autre, la Nianga, c'est l'Angounié. L'Angounié, le Moyen-Ogo et tout le reste, les problèmes sont quasiment les mêmes. Les réalités de ces provinces-là sont quasiment les mêmes. Ça signifie que, en faisant une petite extrapolation, en réfléchissant un peu, on peut se dire que cette réalité concernant la pauvreté-là, elle est quasiment la même ailleurs. Dans l'Angounié, dans la Nianga, on peut basculer ensuite dans le Guévingo et ainsi de suite, le Haut-Ogo et tout ça. Parce que les problèmes sont quasiment les mêmes problèmes d'ordre sanitaire avec le manque d'hôpitaux, le chômage, les routes qui n'existent pas et tout le reste. Donc, la pauvreté, elle est réelle dans ce pays. Les gens ont du mal à vivre, les gens survivent dans ce pays. Est-ce que les autorités de ce pays-là en ont conscience? Quand on fait venir ce qu'on appelle, je ne sais même pas c'est quoi encore le terme là, récemment, il y a des papas et des mamans de Logo Maritime qu'on a fait venir à Libreville pour venir constater le développement. Bon, on les fait partir de Logo Maritime. Le développement, là, je ne peux pas les trouver là-bas. Donc, ils vont venir constater le développement du pays ici à Libreville. Après, quand ils repartent dans leurs conditions là-bas et je ne sais même pas si, après, ils ont posé la question à ceux qui les ont fait venir de savoir, bon, ce que vous avez fait là, ça va arriver quand chez nous. Mais est-ce que la démarche, d'abord, elle est même sensée, en fait? Je ne sais pas. Qu'est-ce qui se passe dans le cerveau de nos gens là, sincèrement? Dans leur cerveau, c'est quoi, en fait? Il faut faire partir des pères et des mères de famille comme ça, de Logo Maritime, les faire venir à Libreville pour constater le développement, pour voir qu'il y a des choses qui changent. Mais faites changer les choses là où ils sont, là-bas, où ils vivent. Apporter aussi ce changement-là dans la Nianga, dans l'Angouni et tout ça. Oh.
2: Je suis à l'écoute. Reste à l'écoute, M. Stan. Autre invité, vous le file. Allô? Allô? Merci encore à vous. Autre auditeur au bout de fil. Allô?
11: Allô?
2: Allô, bonjour.
11: Oui, madame la Turquie.
2: Bonjour.
11: Bon, puisque on nous reproche très souvent dans cette émission de ne pas comprendre, de très souvent critiquer. Madame la Turquie, dites-moi un peu. Pourquoi les ingénieurs en informatique là, n'arrivent pas à proposer aux grands patrons un fichier de rangement de tous les fichiers par individu? Je vais m'expliquer, Madame Nati. Un enfant vient de naître. Vous faites son âge de naissance, vous mettez ça dans ce fichier. 10 ans après, 15 ans, 20 ans après, il gagne le fait. On prend le même siècle-là, on fait rentrer dans ce fichier, madame, au fur et à mesure. À le même siècle-là, on fait rentrer dans ce fichier, madame, au fur et à mesure. Madame, si vous ne voyez pas que c'est

0: Papine a nous a coûté très cher pendant le procès de Nil Mbani. Madame Nabi, ils sont allés là-bas avec la preuve non légalisée, protestant qu'on ne trouvait plus Madame Nabi l'original. Madame Nabi, si un tel fichier avait mis ça par fichier numérique, on ne devait pas durer. Et puis pour terminer, Madame Nabi, le bâtiment qu'on a dit qu'on va nous livrer le 16 là, moi je ne pense pas que le bâtiment là qu'on nous a mis sur la maquette. Hein. Bon, pour ceux qui sont à l'heure actuelle au bord des mers, allez-y regarder, parce que moi je ne vois pas que ça ressemble à la maquette qu'on nous avait montrée. Juste, Madame Nassi, bon appétit chez vous. Je suis dans l'écoute.
1: Reste à l'écoute le plus jeune, je crois que ça va mieux. Vous dites au bout du fil. Allô?
2: Allô?
1: Allô, bonjour.
2: Merci, Madame la Déflatine. Ça fait très longtemps. Merci de réagir et de soutenir tous celles et ceux qui, en ce moment, sont en difficulté. Pas parce qu'ils ont besoin de l'État, non. Parce que, tout simplement, l'État leur doit. Et l'État nous doit. Madame Nati, c'est difficile à dire, mais... Le Gabon
1: Allô? Monsieur Jean-Félix? Il est parti. Auditeur en ligne. Un autre. Allô?
3: Allô?
1: Oui, allô?
3: Oui, Madame Nati.
1: Monsieur Melchior?
3: Je vais revenir encore. Je n'ai pas terminé sur l'histoire du permis. Mm-hmm. Et vous allez vous rendre compte que, puisque les gens ne pourront pas aller changer, faire changer leur permis, parce que n'ayant pas l'acte de naissance, n'ayant pas la carte nationale d'identité ou le passeport, vous allez vous rendre compte que lorsqu'ils vont décider de lancer les contrôles, ça va être encore un moyen pour certaines forces de l'ordre de faire encore dans du racket, et ça va encore précariser davantage. Et je pense là à ceux qui font dans le transport, qui vont avoir les anciens permis, à qui on va demander de présenter les nouveaux permis, et qui les auront pas, et donc ils seront obligés de glisser quelque chose, un petit billet. Tout ça là, ça va contribuer à quoi? À la précarisation, à l'appauvrissement, alors qu'on aurait pu faire simple. On parle. C'est pour que les gouvernants nous écoutent. Si réellement ils sont à l'écoute, vraiment, demandez aux gens de venir avec leur permis de conduire, vous vérifiez si le permis est authentique, vous modifiez, il paye ce qu'il a payé et puis il retourne avec son permis. Parce que ce qui est sûr, c'est que les gens n'ont pas de carte nationale d'identité, encore moins le passeport. Ils ne les ont pas, ces pièces-là. Vraiment, j'ai entendu un des représentants du ministère des Transports parler de septembre. Mais je vous assure, Madame Nati, ça va être compliqué. S'ils essayent de lancer des contrôles et d'exiger le nouveau permis, ça va être compliqué. Et d'autant plus, je vais terminer par là, ceux qui ont déjà fait l'identification et qui attendent leur nouveau permis, ils sont là, les dossiers sont là-bas depuis des mois. Et donc, il y a une forme de lenteur. Mais tout ça, là, ça va provoquer quoi, in fine? Ça va faire en sorte que les gens vont se retrouver avec les anciens permis et faire dans le transport. Ils peuvent encore changer. Demandez simplement aux gens de venir avec leur ancien permis. On appelle ça le fact-checking. Vous vérifiez si le permis est authentique. Vous modifiez, c'est tout. Oh là là, je reviendrai.
1: Merci de revenir, monsieur Melchior. Auditeur au bout du fil. Allô?
4: Allô? Quand je roule où il y a les pavés, ça va être tata. Oh, excusez-moi.
1: Allô?
4: Nati.
1: Monsieur l'homme vert.
4: Oh, excusez-moi. J'étais avec le mécanicien.
1: D'accord, monsieur. Bon.
4: Moi, je crois que monsieur me pleure m'a arraché les paroles à la bouche. C'est l'escroquerie qui arrive. Et beaucoup des policiers et les autorités vont manger sur nous, ils vont nous empêcher de travailler parce que nous, là, on n'a pas des actes de naissance parce que moi, j'ai un problème.

0: sûrement que Dimet, la femme que j'avais, elle a déchiré mes intéressances originales, celui de mes enfants. Donc maintenant, quand je suis parti là-bas pour chercher la souche, on me dit, il n'y a pas. Et heureusement que j'avais été frappé à la machine, que j'ai pu faire mon calé national. Mais mon nom figure dans le fichier de transport et à la seule documentation. J'ai ma figure là-bas, j'ai tous mes documents là, mes pièces là-bas. Je suis né au Gabon, à Marocou, je n'ai jamais voyagé. Bon, maintenant, si on me dit que tu n'es plus Gabonais, que tu n'as pas la pièce d'identité, tu n'auras plus le permis, je vais faire comment? Je vais mourir de la famille.
1: Il est parti. Dès que. Allô? Il est parti. On va prendre un autre auditeur au bout du fil. Allô?
2: Oui, bonjour, madame.
1: Bonjour, monsieur Bouquet.
2: Ah, ça passe?
1: Oui, ça passe vraiment maintenant.
2: Je peux intervenir?
1: Allez-y, monsieur.
2: Merci.
1: Il n'y a pas de
2: problème. Nous avons six continents, l'Afrique, l'Europe, l'Amérique, l'Asie, l'Océanie et le continent asiatique. Quand nous parlons de IA, I. En anglais, en anglais, ça devient combien? A. Et A, en anglais, ça devient E. Vous voyez que dans les six continents, il y a trois continents qui portent la lettre A. Il y a un continent qui porte la lettre Afrique-Europe, E. Et un continent qui porte la lettre O. Quand on parle de O, on parle de l'œil. Et dans l'œil, on parle de quoi? L'ordinateur. Maintenant, il y a un continent qui porte la lettre CO. Donc, continent, c'est le continent océanique, l'océanie et le continent atlantique. Et le C là représente quoi? Les câbles. Bon. IA, si on ajoute M, ça donne quoi? Ayam. Comme je suis. C'est l'éternel des amours. Et il y a un groupe français qui a cartonné dans les années passées, qu'on appelait Ayam. Ils avaient des leaders au nom de Shoriken, Akhenaton, Freeman, Kellogg. Ce sont des dieux égyptiens, donc des entités égyptiennes. Et vous voyez que dans l'album-là, dans l'Ayam, il y avait le corps de Micro d'Argent. L'un des meilleurs albums qui ont marché dans le monde. Et qui est apprécié un peu partout dans le monde, même avec les anglophones. Donc ça veut dire quoi? Le corps du Micro d'Argent. Et il y avait un morceau déjà apprécié là-bas, Petit Frère veut devenir grand frère. Je crois que beaucoup des auditeurs doivent écouter ce morceau-là. Petit Frère veut devenir grand frère. Tu ne peux pas devenir grand frère si tu n'es pas là-bas pour parler, pour recevoir. C'est qu'un grand
1: frère
2: doit recevoir. Un grand
1: frère,
2: c'est toi, c'est un leader. Merci, madame.
1: Merci encore à vous, monsieur
0: Bouka.
1: Autorité au bout du fil.
0: Allô? Oui, c'est l'ami qui revient. Monsieur parce que j'étais avec mes connaissances, monsieur, j'ai plaqué les freins.
1: D'accord.
0: Je disais que monsieur Meclor a arraché les paroles de ma bouche. Parce que je vois la corruption est montée. Et ils ont trouvé des moyens pour racketter. Parce que chacun vient avec une loi pour racketter. Là, c'est beaucoup d'argent qui va rentrer au transport pour les nouveaux permis là. Alors, pour racketter encore de plus, encourager et nourrir aussi les policiers, parce que c'est une complicité, ils vont aussi manger parce que quand tu n'as pas le permis là, ils vont t'empêcher de travailler. Et pour t'en sortir, il faut miser pour aller rester à la maison. Est-ce que c'est ça la dignité d'un humain? Un Gabonais qui veut vraiment se développer? Non! C'est-à-dire que ces gens-là, ils ne se soucient pas du peuple gabonais. Au contraire, ils veulent voir le peuple souffrir. Faut pas suivre. Bon, nous, moi, il y a des gens qui ont parlé des frais de santé, que ces gens-là sont les faits gratuitement. Il n'y a rien gratuitement avec ces gens-là. Si ils font ça, c'est parce qu'ils ont un plan derrière. Ils ont un plan derrière. Ce sont les mêmes gens qui ont tiré le pays, qui font semblant. Ils savent que les Gabonais ont des problèmes de santé et ils font semblant de venir aider les Gabonais. Semblant d'aider. Moi, je dis semblant d'aider. Et ils ont un plan derrière. Vous pensez que ces gens-là, ils font exprès? Il y a un plan derrière. Monsieur Legui, quand il est là, il sait de quoi je parle. Quand il est quitté, quand il a pris le pouvoir, il est parti au Congo, non? Quand il est parti au Congo, c'est pour quoi? Pour régler le problème, il y a la succession. Après lui, qui c'est? Après lui. Il faut trouver quelqu'un. Bon, il faut commencer déjà. Il faut commencer la campagne.
1: Rapidement.
0: La campagne commence déjà. Pour se faire remarquer, le peuple gabonais, que A. Ah, Lui, là, il nous a aidés pour la santé. Vraiment, mettons-lui à la place d'Origui. Moi, je vois ça où? Moi, je vois ça. Il n'y a rien sans rien. Il n'y a rien sans rien. Pourquoi il y a tous ces vacances-là, toutes ces possibilités-là? Moi, j'ai vu dans les hôpitaux, mais j'ai dit, oh, mon Dieu, il n'y a pas de sous comme ça. Tous en ligne. Regardez un peu comment ils sont. Ils montent. Donc, ces gens-là, ils ont des problèmes de santé. Il fallait que le Ngori arrive pour que les gens se déplacent pour venir à l'hôpital. Donc, ils savent que les Gabonais ont des problèmes. Ils savent que les Gabonais, pour les avoir, il faut faire semblant de les aider. Faire semblant de les aider.
1: Rapidement.
0: Voilà. Monsieur Bekor, je crois que je vous rejoins. Merci encore. Bon week-end à vous.
1: Merci. On va prendre un auditeur au bout du fil. Allô?
2: Hey, madame, c'est le seul bouquin d'avis, moi, j'attends de faire partie de la vie. Merci. La gratuité n'existe pas dans ce monde, ni dans le monde visible, ni dans le monde visible. Il y a un prix à payer. Tu as besoin du prix, il faut payer. La gratuité n'existe pas. Ça doit sortir des esprits des Gabonais. En Europe, les caravanes n'existent pas en Europe. Il y a des structures mises en place. Ça n'existe pas. Merci.
1: Merci encore à vous. Monsieur Bouka, 066-21-91-16. Allô? Non, l'auditeur s'en est allé. Quelques minutes nous séparent de la fin de votre émission. Nous pouvons encore prendre deux ou trois auditeurs pour une intervention. On parle ici de santé. On parle aussi des permis de conduire digitalisés. L'administration semble être lente pour la réfection ou bien pour la mise en place de ces différentes cartes nationales d'identité d'abord. Et puis, là aussi, pour la faisabilité de ces différents permis. À qui la faute maintenant, là, et puisque le timing semble arriver à pas de géant, à qui la faute? Est-ce au chauffeur? Est-ce à l'administration qui s'occupe notamment de la confection de ces cartes, de ces permis de conduire digitalisés? 066-21-91-16. Auditeur au bout du fil. Allô?
3: Allô, bonjour Madame Nassim.
1: Bonjour,
3: bonjour à tous les auditeurs.
1: Mm-hmm. Bonjour.
3: Bon appétit à ceux qui sont à table. Mm-hmm. Alors, Madame Nassim, effectivement, c'est une préoccupation parce que je reviens du CEDOC là. Justement, lié au souci parce que je vais justement refaire mon permis et je me suis rendu compte que je n'ai plus que le NIP. Mes anciens récépissés ont expiré. Mon ancien passeport a expiré. Mais je vais entrer en possession de ce permis. Donc, il me manque un document, soit la carte nationale d'identité, soit le passeport en cours de validité. Mm-hmm. Et vous allez là-bas, vous vous rendez compte que le plus grand nombre de personnes qui est là-bas, ce sont les gens qui viennent faire les cartes de séjour. Ça veut dire que les cartes de séjour produisent plus d'argent que la CENI, et donc ça sert à rien de maximiser sur la CENI. Alors que la CENI était quand même... on va pas dire, on n'est pas des mendiants, on n'est pas des citoyens mendiants. C'est-à-dire qu'un Gabonais, lorsqu'il naît, l'État doit se battre pour mettre à sa disposition son ID, comme on dit en anglais, son identité, sa pièce d'identité. Mm-hmm. C'est quand même curieux, cette histoire-là. Et je suis allé, mais malheureusement, il y a une fiche de personne, vous ne pouvez pas. C'est-à-dire que là, il faut sacrifier encore une journée de travail, peut-être, si mon employeur m'accorde cela, pour pouvoir au moins chercher à refaire mon passeport. C'est quand même terrible cette affaire. Et je tiens à lancer un appel au ministre des Transports. Depuis que nous en parlons, depuis que nous mettons en évidence les arguments qui emmènerait justement qui poserait des difficultés aux citoyens gabonais pour pouvoir refaire ce permis biométrique là. Mais il n'y a aucune communication. Il faut quand même qu'ils prennent ça en considération. Ce sont les faits réels. Les Gabonais vivent avec ça aujourd'hui. Pour acquérir une carte d'identité, mais c'est le pire de gros. Pire encore, le passeport qui est payant, c'est pire. Donc il faut tenir compte de ces éléments que nous apportons ici pour pouvoir rectifier un peu le tir. Là, je suis tout à fait d'accord avec M. Melchior, avec M. Jordan et tous les auditeurs qui, enfin, tous les intervenants qui vont dans ce sens. Parce que ça pose un problème. Donc, c'est un peu ça qui me tire le punais pendant que j'écoutais la fin de l'émission. Merci et à demain.
1: Et à demain, ça sera mon lundi. Merci encore. On va prendre le message, bien auditeur d'abord. Le plus jeune, bonjour, s'il te plaît, un peu de repos, hein, te fera du bien.
3: Allô?
1: Oui, allô?
3: Oui, madame Nathie.
1: Monsieur Jean Narcisse.
3: J'ai envie de dire à plus d'un Gabonais que ce n'est pas maintenant que les Bongos vont revenir au pouvoir. Et on ne peut pas refuser l'élan de solidarité des Bongos parce qu'ils appartiennent à la famille Bongo. J'ignore est un compatriote, Yacine aussi. Ils manifestent leur élan de solidarité aux compatriotes qui sont économiquement faibles, démunis, qui ne peuvent pas se soigner. Et on ne peut pas refuser leur offre parce qu'ils s'appellent Bongo. Merci et bon week-end.
1: Merci à vous, monsieur Jean Narcisse. Bon week-end à vous. Autre auditeur, allô?
4: Oui, madame Nathie.
1: Monsieur.
4: La proposition de monsieur Melchior, je voudrais l'étendre jusqu'aux expatriés qui vont au CEDOC pour renouveler leur carte
1: de séjour.
4: Parce que là aussi, on leur impose de constituer un dossier. Or, la carte avait déjà été faite. Est-ce qu'on ne peut pas vérifier simplement dans l'ordinateur et le monsieur ou la dame paye simplement, au lieu encore de faire toutes les tracasseries, reconstituer tout le dossier à zéro comme s'il n'avait jamais fait la carte. Je pense qu'on peut aussi faire la même chose à ce niveau.
1: Vous allez voir. Merci encore à vous, monsieur. Autre auditeur. Allez, c'est le dernier. Allô?
5: Oui, madame Mathieu.
1: Monsieur.
5: Déjà, bon week-end à vous et bon week-end à tout le monde.
1: Merci.
5: Mais est-ce que vous me permettez de dire quand même à M. Jean Narcisse qu'il ne peut pas être objectif en ce qui concerne le sujet qu'il vient d'évoquer? Voilà. Je préfère m'arrêter là et ne pas développer. Mais je pense que là, sur ce point-là, il peut pas être objectif. Il a compris, je crois, à lundi.
1: À lundi. Monsieur Maker, et merci encore pour votre appel. On va mettre un terme avec les appels et terminer avec quelques messages. Le plus jeune, bonjour, s'il te plaît, un peu de repos te fera du bien malgré ton manquement, papa. La santé est la meilleure richesse de ce monde, mon fils, que seul Dieu veille sur ta santé. Merci, maman fidèle auditrice. Elle pense à son fils, maman. Madame Nati, je voudrais faire une proposition aux autorités. Les citoyens qui possèdent déjà un permis de conduire ont déjà été identifiés. Si les données nécessaires existent déjà dans les bases de données, pourquoi ne pas leur faciliter le passage au permis biométrique sans leur imposer de recommencer toutes les démarches liées aux pièces d'identité? C'est une question. Il suffirait de les convoquer pour une vérification, la prise des données biométriques si nécessaire, puis la remise du nouveau permis. Cela permettrait d'accélérer la modernisation tout en évitant de pénaliser les citoyens qui sont déjà en règle. Comme ça, l'administration y gagne en temps, les usagers aussi, et la réforme serait plus facilement acceptée. C'était un message encore de M. Elizendon. Merci encore à vous, M. Elizendon, M. Melchior, M. Lambert, M. Bouka, le plus jeune, et tous les auditeurs qui ont pu participer aujourd'hui et tout au long de cette semaine. On se dit à nous revoir lundi, lorsqu'il sera 11h pour votre émission. La tribune des auditeurs Malais Haute-Valienne était à la réalisation. Nati à la présentation. Bel après-midi chez vous. La rediffusion de cette émission, c'est aujourd'hui dès 20h, demain samedi à 20h, dimanche aussi à 20h. Restez assurément encore connectés pour la suite de nos programmes. Bon week-end à tous.
6: C'est un document administratif, mais ça ne se comprend pas, ça.
7: La carte professionnelle de presse est délivrée à la demande des professionnels de la communication audiovisuelle. Donc, en fait, ici, ce n'est pas une obligation. 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Donc, en fait, elle ne doit pas être imposée à qui que ce soit. Donc, si on impose à un communicateur cette carte de presse et que ceux qui ne l'auront pas seront peut-être mis à l'écart, ce serait une dictature du ministre.
8: Je pense que ces choses-là vont toujours revenir parce que, j'ai toujours dit ici, l'enfant du serpent reste le serpent et il est toujours venimeux.
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11: Monsieur, bonjour. Alors, vous avez très très bien commencé votre développement, mais vers la fin, il y a quelque chose qui cloche. Parce qu'en fait, l'intervention de Monsieur Stan, je pense que l'homme de la très longue réflexion a bien saisi. Lorsque Monsieur Stan dit que le seul structurel d'un pays ne suffit pas comme option à un président de la République de ne échapper à tout exil. Il dit ceci. Monsieur Macky Sall fait partie des présidents, après Senghor, qui ont sérieusement développé le pays en matière infrastructurelle. Mais cela n'a pas empêché la grogne populaire parce que les libertés étaient confisquées, parce que la paupérisation était accrue, parce que la cherté de la vie, on parle de dissocier de la population. Je suis citoyen au même titre que tout le monde. Quand vous dites que est-ce que le peuple a besoin de savoir s'il y a une forme d'orthodoxie financière...

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2: Monsieur, bonjour. Alors, vous avez très très bien commencé votre développement, mais vers la fin, il y a quelque chose qui cloche. Parce qu'en fait, l'intervention de Monsieur Stan, je pense que l'homme de la très longue réflexion l'a bien saisi. Lorsque Monsieur Stan dit que le seul structurel d'un pays ne suffit pas comme action à un président de la République de ne échapper à tout exil. Il dit ceci. Monsieur Macky Sall fait partie des présidents, après Senghor, qui ont sérieusement développé le pays en matière infrastructurelle. Mais cela n'a pas empêché la grogne populaire parce que les libertés étaient confisquées, parce que la paupérisation était accrue, parce que la cherté de la vie, on va le dissocier de la population. Je suis citoyen au même titre que tout le monde. Quand vous dites que est-ce que le peuple a besoin de savoir s'il y a une forme d'orthodoxie financière, mais moi j'ai envie de vous dire, monsieur Ndong, mais c'est là où se pose le problème. Parce que si tout ce que nous voyons comme travaux est effectué avec des surfacturations et des détournements de deniers massifs, de deniers publics, la conséquence in fine, c'est quoi? La conséquence in fine, c'est que le Gabonais lambda va le ressentir. Parce que le budget de l'État gabonais n'aura plus la possibilité de soutenir les dépenses publiques. Et on l'a connu ce cycle de 2009 à 2016. Madame Natinou, ils ont tout...
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